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13: Bonne journée, bon réveil, on est mardi, il est 6h du mat, votre matinale Radio Campus 3, 3h de musique, d'infos comme tous les matins, avec un premier bloc-notes dans quelques minutes, la minute info à la demi, premier point météo, la tendance pour aujourd'hui dans la région, votre météo locale, tout à l'heure à moins le quart.
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0: Et voilà, on fait un bout de chemin ensemble, comme tous les jours. Merci à tous d'avoir choisi Radio Campus 3. Grâce à Radio Campus 3, oui, on a quand même du bon son à bord. Ça va continuer, hein, la musique, mais après un peu d'infos quand même, hein, c'est le moment là.
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0: Une première sur le réseau Marcel à vélo qui fête ses 5 ans. Trois Champagne Métropole vient de lancer en effet la station MacArthur Glen, première station électrifiée du réseau. Le principe, les vélos à assistance électrique rechargent désormais leur batterie directement en station. Plus pratique pour les usagers, plus facile pour la gestion. 5 ans déjà, lancé en juin 2021, le Marcel à vélo s'est imposé dans le quotidien des habitants. Les chiffres parlent d'eux-mêmes. 17 648 inscrits sur l'application, 554 448 trajets réalisés, plus d'un million de kilomètres parcourus. Et l'aventure continue à Lavaux où la mobilité se réinvente à 360 degrés. Une nouvelle voie verte longe désormais la RN77 entre MacArthur Glen et Décathlon avec une liaison vers le centre de Pont-Sainte-Marie. Sur place également, une aire de covoiturage et un nouvel arrêt de bus Dame Blanche desservi par la ligne 12 de la TCAT. Vélo, bus, covoiturage, tout est pensé pour se déplacer autrement.
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1: Radio Campus 3, la matinale, jusqu'à 9h et à 6h30, comme tous les matins, la Minute Info. Et oui, place à l'info après quelques messages. Et la météo, bien sûr, tout à l'heure à moins le quart.
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0: Vous êtes sur la route, alors on roule cool, hein. On en profite, on monte le son, on profite du son pop rock Radio Campus 3, on fait gaffe à la route évidemment, on reste vigilant, et puis on profite aussi des infos, hein, des rendez-vous tous les quarts d'heure, comme tous les jours.
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10: La deuxième heure de la matinale Radio Campus 3 ce mardi matin. Merci à tous d'être là, de nous avoir choisis. On va passer encore un bon moment ensemble, hein, jusqu'à 9h la matinale. Dans quelques minutes, un nouveau bloc-notes tout à l'heure, l'actualité de l'Agora et Campus 3. Mais oui, nous parlerons, comme on le fait tous les mardis matins, de notre association sœur et même fille, puisque c'est la fédération qui a créé cette association, qui gère directement l'épicerie solidaire étudiante, le lieu de vie d'échange ouvert à tous. Donc on parlera de notre épicerie solidaire, on parlera de l'Agora et Campus 3, une innovation sociale de la Fédération des étudiants troyens, on en parle tout à l'heure à 7h30, et un nouveau point météo bien sûr, la tendance pour aujourd'hui, pour les jours qui viennent jusqu'au week-end compris, dans l'aube tout à l'heure à moins le quart.
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0: Merci à tous de nous rejoindre, merci d'être là, toute l'équipe de Radio Campus 3 pour vous accompagner tout au long de la journée, du matin au soir. Ce soir, ce sera Patricia Quintana d'ailleurs. Le bal des engagés avec, comme toujours, les acteurs du monde culturel, associatif, local. Ce soir donc 20h-21h, le bal des engagés avec Patricia, ses invités, semaine après semaine.
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0: Le Jazz Classic Festival revient du 9 au 27 septembre. Pour cette 9e édition, le Jazz Classic Festival s'invite dans toute l'Aube, avec plus de 30 rendez-vous portés par de nombreux artistes venus de toute l'Europe. Cette année, le parcours musical est traversé par un fil conducteur naturel, Wolfgang Amadeus Mozart. Sa musique sera mise en regard avec des univers très variés, de Smetana à Richard Strauss, en passant par Britten, Stravinsky ou la compositrice Dobrinka Tabakova. Avec au programme notamment les Obsessions, mêlant visite du patrimoine et concerts, mais aussi les concerts en famille, les baby-concerts pour les tout-petits, ainsi que des actions pédagogiques et des rencontres destinées à tous les publics.
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0: Radio Campus 3 avec vous comme tous les jours, jour après jour, du bon son pop rock, des infos. On va parler d'une innovation sociale de notre asso, de Campus 3, de la Fédération des étudiants troyens. C'est l'Agorae, Campus 3, épicerie solidaire étudiante, lieu de vie, d'échange ouvert à tous. On en parle dans un instant.
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0: Avec nous,
3: Alexandre, le responsable de la cuisine de l'Agorae.
0: Très bien, est-ce que tu peux nous rappeler un petit peu ce qu'est l'Agorae ?
3: Avec plaisir. Alors l'Agorae, c'est l'épicerie étudiante et solidaire de Troyes. On vend des produits à moins 4% par rapport aux produits des grandes surfaces. C'est très facile d'accès, tu peux venir le premier mois sans éligibilité. On te vend 20€ de course par semaine au prix de 2€. Et à partir du moment où on a vérifié son éligibilité, tu peux faire autant de courses que tu veux une fois par semaine à l'Agorae.
0: Il faut des critères bien précis à respecter pour pouvoir bénéficier et être bénéficiaire de l'Agorae.
3: De l'Agorae. Mais il y a quand même ce premier mois qui permet de se sortir de la mouise, le temps d'heure.
0: Et en gros, on calcule un reste à vivre, c'est ça ?
3: C'est ça. Exactement. Et si on est en dessous d'un certain seuil de reste à vivre, on n'est pas éligible.
0: Alors l'Agorae, c'est plusieurs endroits également hein, sur.
3: Oui, on
0: sur
3: a deux
0: campus,
3: antennes. Oui. On a l'antenne à la place Léonard de Vinci où nous sommes actuellement, et puis il y a aussi un rue de Jagondin au centre ville de Troyes pour avoir le plus de couverture possible.
0: Voilà, et ça, la rue de Jagondin, alors c'est le siège historique, hein, c'est là où a démarré l'Agorae. On rappelle un petit peu tout ce qu'on peut trouver à l'Agorae.
3: On peut tout trouver réellement du sec, c'est-à-dire des pâtes, du riz, des conserves de fruits, de légumes, de viande, des produits d'hygiène, des produits féminins. Et puis on trouve surtout en ville, on trouve des fruits, des légumes frais et on trouve surtout du réfrigéré, à l'instar du lait, des produits préparés, de la viande.
0: Et lorsque l'Agorae a été créée et toujours aujourd'hui, il y a un vrai besoin sur Troyes malheureusement.
3: Absolument, ouais. Et on est là tout pour y répondre.
0: Donc des centaines de bénéficiaires au sein de l'Agorae
3: Au fur et à mesure des années, ça a un peu baissé. Là, on est peut-être à 150 bénéficiaires sur les deux antennes. Mais on est surtout beaucoup, beaucoup aidé par Campus 3 et par la voiture qui nous prête pour faire nos livraisons. Et voilà, on y arrive. On est toujours de plus en plus de bénévoles pour pouvoir aider à la cause. Mais c'est toujours dans la bonne ambiance et c'est toujours dans la jovialité.
0: Alors qu'est-ce qu'on propose aujourd'hui sur la carte
3: aujourd'hui, pour faire la promotion de l'Agorae, on vend des boîtes surprises. C'est toujours des denrées alimentaires qu'on vend au prix de 2€. On trouve des pâtes.
0: Donc on te donne 2€ et on découvre ce qu'on a
3: sous
0: le capot.
3: Exactement. Ouais. On a des boîtes pour les garçons, des boîtes pour les filles, des produits spécifiques pour chacun, et surtout des boîtes mixtes si on aime que le miam.
0: Donc tu les orientes un petit peu du coup là, hein, pour le coup déjà.
3: c'est certains besoins qui sont spécifiques. Quoi.
0: Tout à fait. Ouais. Et donc ça commence un petit peu déjà.
3: Comme tu vois, là
0: on
3: a
0: surprise quand les gens ouvrent la boîte.
3: Ah oui, il y a surtout la surprise principale, c'est le fait que la personne qui ait préparé la boîte nous ait fait une petite note pour montrer le support, l'amour qu'on apporte à la personne.
0: Il y a un petit mot à l'intérieur en plus.
3: Voilà. Le gambling, 2€ la boîte secrète, et des boîtes pour les garçons, des boîtes pour les filles. Et si tu veux regarder ce qu'il y a à l'intérieur. T'as des pâtes, des trucs. Ah, tu choisis la boîte, mais tu sais pas qu'il y a dedans. Hein.
4: Ok, bien.
5: Ah, bah oui.
4: Mince. Hein.
6: C'est vraiment du bon
5: coup.
7: Miséricorde,
5: s'il te plaît.
7: Tu choisis la boîte.
6: Tu peux compter,
5: tu choisis ta boîte.
6: Ok. Moi, je prends la rouge en dessous, là, le mettant dedans.
8: Il est un peu cher, donc.
5: Alors, qu'est-ce que t'as réussi à
6: c'est mix. Waouh. Pour la TN1, c'est pas.
7: Du lubrifiant, juste là. Exceptionnel.
6: Exceptionnel. Magnifique.
7: ULTT, c'est sympa, merci.
6: Mais non,
5: et voilà, que des bonnes choses.
6: Je sais pas ce que, mais c'est vraiment rempli en plus.
5: C'est de la part,
7: on est quand même là pour ça. Hein.
6: Avec le snap.
5: Franchement, 2€, c'est pas un bon deal ça.
6: Carrément, c'est gourmand.
5: Tiens, je vais te piquer des trucs.
6: C'est pas sorti avec le snap. C'est gourmand, tiens.
0: Tu peux nous lire un petit peu le petit mot là qui t'est.
6: Je crois, une danse, s'il te plaît. Chers étudiants, chères étudiantes, nous sommes les élèves de l'école et du collège Saint-Loup. Nous avons confectionné cette boîte pour vous aider et vous soutenir dans vos études. Dans cette boîte, vous y trouverez de quoi vous nourrir, vous laver et écrire. On espère que cette boîte vous sera utile. On vous souhaite bon courage, les élèves de l'école et collège Saint-Loup.
5: Très gentiment.
6: C'est mignon.
3: Ouais, on vous envoyait un message.
5: Écrit, merci pour faire la boîte et tout, t'es trop forte.
7: Allez.
0: Voilà. Sinon, l'Agorae va rester ouverte durant l'été. Ça va se passer un petit peu comment, l'organisation?
3: Alors, l'Agorae reste ouverte jusqu'au 7 août. Elle réouvre la première semaine des cours. Donc, on aura une fermeture le temps d'eux. Juste avant la fermeture, on fera une opération pour vider nos frigos. Parce que ce sera des choses qu'on perdra sinon. Et puis sinon, visitez nos réseaux sociaux et on vous tiendra au courant de la fermeture et de l'ouverture de la Agorae.
0: Et sinon, toi, ton rôle, tu disais responsable de la cuisine, alors dis-nous un petit peu en quoi ça consiste.
3: Bah, occasionnellement, on a des opérations, on récupère énormément d'un certain fruit, d'un certain légume ou d'une certaine denrée, et bah, il faut en faire quelque chose. Par exemple, récemment, on a fait une opération endive.
0: Ah, toi, tu transformes alors là.
3: C'est ça, je transforme. voilà, donc j'ai préparé énormément d'endives pour pouvoir préparer pour les personnes qui arrivent à la Agorae, qu'on puisse partager un moment.
0: Donc tu les distribues
3: autour de l'endive.
0: Voilà, vous les distribuez. Ou ça se passe dans le cadre d'une soirée, etc.
3: C'est
0: où
3: dans le cadre d'une soirée, d'une opération. On mange des endives parce qu'il y en a trop.
0: Très bien. Donc aujourd'hui, l'Agorae, durant toute la journée. Sinon, elle est accessible. Il y a des permanences durant l'année universitaire. Ça se passe
3: comment?
0: C'est ça.
3: Alors, l'Agorae est ouverte tous les jours de 17h à 21h. Et à certaines occasions, elle est ouverte le midi, Léonard de Vinci. Mais pour ça, il faut toujours suivre nos réseaux sociaux.
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0: 8h du mat, la matinale Radio Campus 3, encore durant une heure, hein, jusqu'à 9h. Musique et info, on en profite.
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0: Et voilà, comme toujours pour vous, du bon son pop rock sur Radio Campus 3. Ça va continuer après un peu d'infos, évidemment.
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0: 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Toutes les infos via aube.fr.
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0: Vous êtes bien sur Radio Campus 3. Tout va bien. Si vous avez des messages à nous envoyer, à nous communiquer, des infos à nous transmettre, allez-y. Les réseaux, évidemment, pour entrer en contact avec nous. Donc, vous avez X, Insta, la page Facebook Radio Campus 3. Vous pouvez nous envoyer des mails également. radio@campus3.fr. radio@campus3, le 3 en chiffre.fr.
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10: La liberté. 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

0: Matinale Radio Campus 3, les dernières minutes. On va vous souhaiter évidemment une belle journée avec nous. Je vais vous laisser en compagnie de Sonia, hein, qui sera là tout à l'heure à 9h pour l'actualité jeux vidéo, comme tous les mardis matins, pour terminer la matinale. Donc à 9h pile, Reload sur Radio Campus 3 pour l'heure de mots du temps, le dernier quart d'heure. Ça va se passer en musique évidemment, hein, dans la foulée de la météo. Du bon son pop rock pour vous accompagner. Ça va être comme ça durant toute la journée ici, sur Radio Campus 3.
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18: Dans l'actu jeux vidéo, la sortie le 8 juin de Solarpunk, disponible sur PC, PS5, Xbox Series et Switch 2. C'est développé par Cyberwave, édité par Rocaplay et Metaroot. C'est un jeu de construction survie. Vous êtes dans un monde techniquement avancé et composé d'îles flottantes. Seul ou avec vos amis, vous pouvez construire des bâtiments, cultiver de la nourriture, fabriquer des gadgets et explorer des îles lointaines à bord de votre propre dirigeable. Utilisez la lumière du soleil, le vent et l'eau pour créer un système énergétique et automatiser vos processus comme la collecte de ressources ou l'arrosage des plantes. Vous vivez en harmonie avec les animaux, il n'y a pas d'exploitation, seulement la coexistence. Par exemple, les cochons peuvent déterrer des truffes s'ils sont bien traités. Faire pousser fruits et légumes est votre principale source de nourriture. Planter des graines et récoltez-les une fois mûres. Jouez en solo ou avec des amis, chaque joueur possède son propre inventaire. Vous pouvez construire ensemble ou créer chacun votre coin personnel dans le ciel. Chaque joueur peut construire son propre dirigeable. Utilisez-le pour voyager vers les îles voisines et découvrir de nouvelles ressources. Solarpunk, c'est disponible sur PC, PS5, Xbox Series et Switch 2. La sortie le 10 juin de Crushed in Time, disponible sur PC, c'est développé et édité par Dromi Pixel. C'est un jeu d'aventure point and click. C'est la panique dans le studio de développement. Un personnage a mystérieusement disparu lors de la sortie du nouveau jeu vidéo de Sherlock Holmes et du Dr. Watson. Après leur apparition mémorable dans le non-jeu There is no game, Wrong Dimensions, nos extravagants enquêteurs sont de retour au sein de leur propre aventure. Armés de leur incompétence iconique, ils devront résoudre une énigme qui dépasse les frontières de leur monde et de leur temporalité. Mais ils n'y arriveront pas sans vous. Voyagez au cœur même de la création du jeu et découvrez les étapes de son développement pour démêler les fils de cette étrange affaire. Partez à l'aventure aux côtés de Sherlock Holmes et du Dr. Watson dans ce point and click surprenant et élastique. Attrapez, tirez, puis relâchez pour les aider à résoudre une étrange enquête pleine d'humour et de voyages métatemporels. Crushed in Time, c'est disponible sur PC. Et enfin, la sortie le 11 juin de Star Seeker Astroneur Expeditions, disponible sur PC, PS5, Xbox Series et Switch 2. C'est développé par System Era Softworks et édité par Devolver Digital. C'est un jeu d'action-aventure. Tout en explorant l'espace lointain à bord de l'ISS Star Seeker, les joueurs et joueuses devront travailler main dans la main avec tout l'équipage de la station spatiale. Leur tâche sera de terminer des objectifs sur les planètes d'une multitude de systèmes à l'aide d'une technologie de pointe. Ils auront à disposition une sélection d'outils avancés qui leur permettront de mener à bien leurs expéditions face aux périls inconnus de l'espace. Créatures fascinantes, flore dangereuse et forces mystérieuses les attendent. L'ISS Starseeker présente le cœur de l'équipage. Il s'agit d'une station spatiale en constante évolution où les joueurs et joueuses pourront se rassembler pour préparer leur prochaine expédition, améliorer leurs capacités ou simplement passer du temps ensemble. Ils pourront augmenter leur réputation auprès de la direction de l'équipage au fil de l'histoire. Starseeker Astroneur Expeditions, c'est disponible sur PC, PS5, Xbox Series et Switch 2. Voilà pour l'actu jeux vidéo.
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15: Bienvenue dans le rendez-vous de la MDE pour vous présenter l'actualité de la Maison des étudiants sur Radio Campus 3. La MDE, c'est votre maison, un guichet unique regroupant les principaux acteurs de la vie étudiante. Le service vie étudiante de Trois-Champagne Métropole, l'antenne troyenne du Crous de Reims, la Fédération des étudiants troyens Campus 3, sa radio, Radio Campus 3, et le service de santé étudiante de l'Université Reims-Champagne-Ardenne. Nous mettons à votre disposition un espace de travail avec des ordinateurs, le Wi-Fi gratuit et de quoi imprimer votre travail. Vous trouverez aussi un point CAF et CPAM pour toutes vos démarches. Venez également profiter de la salle de musique. Que vous soyez une association étudiante ou tout simplement étudiant, ne cherchez plus pour vos répétitions. Cette salle est mise gratuitement à votre disposition. Elle est totalement insonorisée et tout équipée. Batterie, piano, synthé, ampli, micro, table de mixage, vous permettant de pratiquer sans complexe. Et sachez que la Maison des étudiants restera ouverte tout le mois de juillet pour vous informer et vous conseiller sur toutes les questions liées à la vie étudiante au 6 rue de la Petite Courtine A3, du lundi au vendredi de 9h à 12h30 et de 13h30 à 17h30. Vous pouvez nous contacter au 03 25 81 78 10 ou par mail à l'adresse suivante mde-3-cm.fr. Nous fermerons nos portes du lundi 3 au vendredi 14 août inclus pour une petite pause estivale. Nous serons ravis de vous accueillir à notre réouverture le lundi 17 août. Et retrouvez notre actualité sur notre site internet étudia3.fr et sur les réseaux comme la page Facebook étudia3. Voilà, c'était le rendez-vous de la MDE tous les lundis à 7h30, 12h30 et 16h30 sur Radio Campus 3. Bonne semaine et bel été à tous.
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1: Le Jazz Classic Festival revient du 9 au 27 septembre. Pour cette 9e édition, le Jazz Classic Festival s'invite dans toute l'Aube, avec plus de 30 rendez-vous portés par de nombreux artistes venus de toute l'Europe. Cette année, le parcours musical est traversé par un fil conducteur naturel, Wolfgang Amadeus Mozart. Sa musique sera mise en regard avec des univers très variés, de Smetana à Richard Strauss, en passant par Britten, Stravinsky ou la compositrice Dobrinka Tabakova. Avec au programme notamment les obsessions, mêlant visite du patrimoine et concerts, mais aussi les concerts en famille, les baby-concerts pour les tout-petits, ainsi que des actions pédagogiques et des rencontres destinées à tous les publics.
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0: Agorae Campus 3, le rendez-vous de l'Agorae, espace d'échange ouvert à tous et épicerie solidaire étudiante à 3.
2: Avec nous,
3: Alexandre. Alexandre, le responsable de la cuisine de l'Agorae.
2: Très bien. Est-ce que tu peux nous rappeler un petit peu ce qu'est l'Agorae ?
3: Avec plaisir. Alors l'Agorae, c'est l'épicerie étudiante et solidaire de Troyes. On vend des produits à moins 4% par rapport aux produits des grandes surfaces. C'est très facile d'accès. Tu peux venir le premier mois sans éligibilité. On te vend 20€ de course par semaine au prix de 2€. Et à partir du moment où on a vérifié son éligibilité, tu peux faire autant de courses que tu veux une fois par semaine à l'Agorae.
2: Il faut des critères bien précis à respecter pour pouvoir bénéficiaire de
3: l'Agorae. Mais ouais. Il y a quand même ce premier mois qui permet de se sortir de la mouise, le temps d'heure.
2: En gros, on calcule un reste à vivre, c'est ça ?
3: C'est ça, exactement. Et si on est en dessous d'un certain seuil de reste à vivre, on n'est pas éligible.
2: Alors l'Agorae, c'est plusieurs endroits également hein, sur
3: Oui, on
2: sur
3: a
2: le
3: deux
2: campus,
3: antennes. Ouais. On a l'antenne à la place Léonard de Vinci où nous sommes actuellement. Et puis il y a aussi un rue de Jagondin au centre de l'île de Troyes pour avoir le plus de couverture possible.
2: Voilà, et ça, la rue de Jagondis, alors c'est le siège historique, hein, c'est là où a démarré l'Agorae. On rappelle un petit peu tout ce qu'on peut trouver à l'Agorae.
3: On peut tout trouver réellement, du sec, c'est-à-dire des pâtes, du riz, des conserves de fruits, de légumes, de viande, des produits d'hygiène, des produits féminins. Et puis on trouve, surtout en ville, on trouve des fruits, des légumes frais, et on trouve surtout du réfrigéré, à l'instar du lait... des produits préparés, la viande.
2: Et lorsque l'Agorae a été créée, et toujours aujourd'hui, il y a un vrai besoin sur Troyes, malheureusement.
3: Absolument, ouais. Et on est là tout pour y répondre.
2: Donc des centaines de bénéficiaires au sein de l'Agorae
3: Au fur et à mesure des années, ça a un peu baissé. Là, on est peut-être à 150 bénéficiaires sur les deux antennes. Mais on est surtout beaucoup, beaucoup aidé par Campus 3 et par la voiture qui nous prête pour faire nos livraisons. Et on y arrive. On est toujours de plus en plus de bénévoles pour pouvoir aider à la cause. Mais c'est toujours dans la bonne ambiance et c'est toujours dans la jovialité.
2: Alors qu'est-ce qu'on propose aujourd'hui sur la kermesse?
3: Aujourd'hui, pour faire la promotion de l'Agorae, on vend des boîtes surprises. C'est toujours des denrées alimentaires qu'on vend au prix de 2€. On trouve des pâtes.
2: Donc on te donne 2€ et on découvre ce qu'on a
3: exactement,
2: sous le capot.
3: Exactement. Ouais. On a des boîtes pour les garçons, des boîtes pour les filles, des produits spécifiques pour chacun, et surtout des boîtes mixtes si on n'aime que le miam.
2: Donc tu les orientes un petit peu du coup là, hein, pour le coup déjà.
3: c'est certains besoins qui sont spécifiques. Quoi.
2: Tout à fait, ouais. Et donc ça commence un petit peu déjà.
3: Comme tu vois, là on a
2: surprise quand les gens ouvrent la boîte.
3: Ah ouais, il y a surtout la surprise principale, c'est le fait que la personne qui ait préparé la boîte nous ait fait une petite note pour montrer le support, l'amour qu'on
2: apporte
3: à la personne.
2: Il y a un petit mot à l'intérieur en plus.
3: Voilà. Le gambling, 2€ la boîte secrète, et des boîtes pour les garçons, des boîtes pour les filles. Et si tu veux regarder ce qu'il y a à l'intérieur, t'as des pâtes, des trucs. Ah, tu choisis la boîte, mais tu sais pas qu'il y a dedans. Hein.
4: Ok, bien.
5: Ah,
4: mince. C'est vraiment du bon
5: coup.
6: Miséricorde,
5: s'il te plaît.
6: Tu choisis la boîte.
4: Tu peux compter,
6: tu choisis ta boîte.
4: Ok, moi je prends la rouge en dessous là, le mettant dedans.
7: Il est un peu cher, le client quand même.
5: Alors, qu'est-ce que t'as réussi à
4: faire?
5: Qu'est-ce que t'as dégoûté?
4: Ah, c'est mix! Waouh! Pour la TN1, c'est pas.
5: Du lubrifiant, juste là! Exceptionnel! Exceptionnel!
4: Magnifique!
5: ULTT, c'est sympa, merci!
4: Mais non,
5: et voilà, c'est bon.
4: Je sais pas ce que c'est vraiment rempli en plus!
5: De la part!
6: Oui, bah, même pour ça!
5: Avec le snap!
6: Franchement, 2€, c'est pas un bon
4: deal
6: ça!
4: C'est gourmand!
6: Tiens, je vais te piquer des trucs!
4: C'est pas sorti avec des snaps! C'est gourmand, tiens!
2: Tu peux nous lire un petit peu le petit mot là qui t'est
4: écrit. C'est pour mes chers étudiants, chères étudiantes, nous sommes les élèves de l'école et du collège Saint-Loup. Nous avons confectionné cette boîte pour vous aider et vous soutenir dans vos études. Dans cette boîte, vous y trouverez de quoi vous nourrir, vous laver et écrire. On espère que cette boîte vous sera utile. On vous souhaite bon courage, les élèves de l'école et collège Saint-Loup.
5: C'est mignon.
4: Ouais, on vous envoyait un message.
5: Merci pour faire la boîte et tout. T'es été trop forte.
2: Allez. Voilà. Sinon, l'Agorae va rester ouverte durant l'été. Ça va se passer un petit peu comment l'organisation?
3: Alors, l'Agorae reste ouverte jusqu'au 7 août. Elle réouvre la première semaine des cours. Donc, on aura une fermeture le temps d'eux. Juste avant la fermeture, on fera une opération pour vider nos frigos. Parce que ce sera des choses qu'on perdra sinon. Et puis sinon, visitez nos réseaux sociaux et on vous dira au cours de la fermeture et de l'ouverture d'Agora.
2: Alors, et sinon, toi, ton rôle, tu disais responsable de la cuisine. Alors dis-nous un petit peu en quoi ça consiste.
3: Occasionnellement, on a des opérations, on récupère énormément d'un certain fruit, d'un certain légume ou d'une certaine denrée. Et il faut en faire quelque chose. Par exemple, récemment, on a fait une opération endive.
2: Ah, toi, tu transformes alors là.
3: C'est ça, je transforme. donc j'ai préparé énormément d'endives pour pouvoir préparer pour les personnes qui arrivent à l'Agora, qu'on puisse partager un moment.
2: Donc tu les distribues.
3: Autour de l'endive.
2: Voilà, vous les distribuez. Ou ça se passe dans le cadre d'une soirée, etc.
3: C'est dans le cadre d'une soirée, d'une opération. On mange des endives parce qu'il y en a trop.
2: Très bien. Donc aujourd'hui, l'Agora, durant toute la journée. Sinon, elle est accessible. Il y a des permanences durant l'année universitaire. Ça se passe
3: comment? C'est ça. Alors, l'Agora est ouverte tous les jours de 17h à 21h. Et à certaines occasions, elle est ouverte le midi, le lendemain aussi. Mais pour ça, il faut toujours suivre nos réseaux sociaux.
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2: Coucou, salut tout le monde, bienvenue à vous, très bon vendredi avec Radio Campus 3. Alors des passages nuageux qui continuent à traverser la région, mais dans l'ensemble un temps variable, de belles périodes ensoleillées aujourd'hui, température en hausse jusqu'à 23 degrés sous abri cet après-midi, 27 en ressenti. Demain samedi, une belle journée dans la région, beau temps peu nuageux, du soleil et des températures qui continuent leur progression. Ça va monter dans les thermomètres de 14 à 25 degrés sous abri, demain 30 en ressenti sous l'influence du soleil. Dimanche, le beau temps se poursuit, du soleil, quelques nuages de beau temps. Des températures toujours agréables, 24 sous abri, 28 en ressenti avec un indice UV assez fort, hein, à 8 ce week-end dans l'Aube.
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15: Dans l'actu jeux vidéo, la sortie le 8 juin de Solarpunk, disponible sur PC, PS5, Xbox Series et Switch 2. C'est développé par Cyberwave, édité par Rocaplay et Metaroot. C'est un jeu de construction survie. Vous êtes dans un monde techniquement avancé et composé d'îles flottantes. Seul ou avec vos amis, vous pouvez construire des bâtiments, cultiver de la nourriture, fabriquer des gadgets et explorer des îles lointaines à bord de votre propre dirigeable. Utilisez la lumière du soleil, le vent et l'eau pour créer un système énergétique et automatiser vos processus comme la collecte de ressources ou l'arrosage des plantes. Vous vivez en harmonie avec les animaux, il n'y a pas d'exploitation, seulement la coexistence. Par exemple, les cochons peuvent déterrer des truffes s'ils sont bien traités. Faire pousser fruits et légumes est votre principale source de nourriture. Plantez des graines et récoltez-les une fois mûres. Jouez en solo ou avec des amis. Chaque joueur possède son propre inventaire. Vous pouvez construire ensemble ou créer chacun votre coin personnel dans le ciel. Chaque joueur peut construire son propre dirigeable. Utilisez-le pour voyager vers les îles voisines et découvrir de nouvelles ressources. Solarpunk, c'est disponible sur PC, PS5, Xbox Series et Switch 2. La sortie le 10 juin de Crushed in Time, disponible sur PC, c'est développé et édité par Dromi Pixel. C'est un jeu d'aventure point and click. C'est la panique dans le studio de développement. Un personnage a mystérieusement disparu lors de la sortie du nouveau jeu vidéo de Sherlock Holmes et du Dr. Watson. Après leur apparition mémorable dans le non-jeu There is no game, Wrong Dimensions, nos extravagants enquêteurs sont de retour au sein de leur propre aventure. Armés de leur incompétence iconique, ils devront résoudre une énigme qui dépasse les frontières de leur monde et de leur temporalité. Mais ils n'y arriveront pas sans vous. Voyagez au cœur même de la création du jeu et découvrez les étapes de son développement pour démêler les fils de cette étrange affaire. Partez à l'aventure aux côtés de Sherlock Holmes et du Dr. Watson dans ce point and click surprenant et élastique. Attrapez, tirez, puis relâchez pour les aider à résoudre une étrange enquête pleine d'humour et de voyages métatemporels. Crushed in Time, c'est disponible sur PC. Et enfin, la sortie le 11 juin de Star Seeker Astroneer Expeditions, disponible sur PC, PS5, Xbox Series et Switch 2. C'est développé par System Era Softworks et édité par Devolver Digital. C'est un jeu d'action-aventure. Tout en explorant l'espace lointain à bord de l'ISS Star Seeker, les joueurs et joueuses devront travailler main dans la main avec tout l'équipage de la station spatiale. Leur tâche sera de terminer des objectifs sur les planètes d'une multitude de systèmes à l'aide d'une technologie de pointe. Ils auront à disposition une sélection d'outils avancés qui leur permettront de mener à bien leurs expéditions face aux périls inconnus de l'espace. Créatures fascinantes, flore dangereuse et forces mystérieuses les attendent. L'ISS Starseeker présente le cœur de l'équipage. Il s'agit d'une station spatiale en constante évolution où les joueurs et joueuses pourront se rassembler pour préparer leur prochaine expédition, améliorer leurs capacités ou simplement passer du temps ensemble. Ils pourront augmenter leur réputation auprès de la direction de l'équipage au fil de l'histoire. Starseeker Astroneer Expeditions, c'est disponible sur PC, PS5, Xbox Series et Switch 2. Voilà pour l'actu jeu vidéo.
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8: Bonjour à toutes et à tous et bienvenue sur 3 Aube Radio et Radio Campus 3 dans Destination Nature. Ici on parle de nature, d'émerveillement et du lien vivant qui nous relie à elle. Alors aujourd'hui j'ai le plaisir et même l'honneur de recevoir Julien Perrault, naturaliste, journaliste et surtout fondateur de La Salamandre, un média indépendant qui depuis plus de 40 ans nous aide à mieux comprendre et surtout à aimer le vivant. Alors comment on a une vocation de passeur de nature? Pourquoi raconter le vivant est aujourd'hui un acte essentiel et comment garder l'espoir à l'heure des crises écologiques? On en parle tout de suite ensemble. Bonjour Julien.
9: Bonjour Audrey, bonjour à tous.
8: Julien, tout d'abord, merci d'être avec nous aujourd'hui dans l'émission Destination Nature. Donc moi je te connais un peu, mais pour celles et ceux qui te découvrent aujourd'hui, est-ce que tu pourrais te présenter en quelques mots?
9: Oui, donc je m'appelle Julien, j'ai 53 ans, marié, 3 enfants. J'ai une grande passion pour le monde vivant, pour la nature, pour les fleurs, pour les oiseaux, les petites bêtes, les grosses bêtes, les arbres, tout ce qui vit depuis que je suis enfant. Mm-hmm. Et à l'âge de 11 ans, donc j'ai créé un petit journal sur la nature en racontant les observations que je pouvais faire à côté de chez moi et j'ai appelé ce petit journal La Salamandre. Et en fait, aujourd'hui, comme tu l'as dit, 42 ans plus tard, La Salamandre est une maison d'édition indépendante, sans but lucratif. Et on fait tout ce qu'on peut pour transmettre notre amour, notre respect, nos connaissances sur le monde vivant. Donc, il y a 3 revues. La revue Salamandre pour les adultes, la petite Salamandre pour les 4-7 ans, la Salamandre junior pour les 8-12 ans. Et puis aussi, on édite une douzaine de livres chaque année. On a une plateforme aussi de documentaires nature en ligne, Salamandre TV. Et moi, j'anime aussi toutes les 2 semaines un épisode sur ma chaîne YouTube, La Minute Nature. Voilà, je vous emmène sur le terrain et faire plein de découvertes et aussi apprendre comment est-ce qu'on peut aider la nature tout autour de soi.
8: Alors, j'aimerais qu'on remonte un petit peu en arrière. Qu'est-ce qui a été le moment vraiment déclencheur ou un souvenir marquant qui t'a vraiment mis sur ce chemin-là, finalement?
9: Bah, j'ai eu la chance de grandir à la campagne, dans un monde un petit peu moins artificiel qu'aujourd'hui. On n'était pas tout le temps le nez collé à des écrans. On n'était pas tellement dans du béton, dans du verre, comme on est si nombreux aujourd'hui. C'était encore une belle campagne. Et puis, voilà, comme on sent, tout naturellement, c'est le cas de le dire, quoi. Les découvertes sur le chemin de l'école, les découvertes dans la campagne alentour, le long des haies, le long d'une très belle rivière, au bord du lac... Et puis, ça m'a apporté beaucoup de joie d'observer la nature, de découvrir plein d'animaux que je connaissais pas, des fleurs, des grands arbres. Et très vite, en fait, j'ai, à côté de la joie dans mon petit cœur d'enfant, j'ai aussi constaté que cette belle campagne se transformait, que on arrachait des haies pour faire des parkings, qu'on comblait des mares pour faire des ronds-points, des centres commerciaux. Et voilà, cette région a beaucoup changé aujourd'hui en 40 ans. Et déjà à l'époque, j'étais témoin de ça et ça m'a profondément, ça m'a attristé, ça m'a donné de la colère. Et j'ai réfléchi, qu'est-ce que je pouvais faire de toutes ces émotions, qu'est-ce que je pouvais faire de positif. C'est comme ça que j'ai créé mon petit journal, pour transmettre un petit peu de mon amour pour la nature, parce qu'évidemment, quand on connaît les choses, on est plus disposé à les protéger.
8: Finalement, de cette passion est née presque une mission, finalement. On peut dire ça comme ça?
9: Oui, alors peut-être. Voilà, peut-être c'est la raison de ma présence sur Terre, c'est d'essayer d'apporter un petit peu d'amour et de respect pour toutes nos cousines, tous nos cousins sauvages, au destin desquels on est lié d'ailleurs. C'est pas juste que les papillons, c'est joli, c'est que vraiment aujourd'hui, la trame du vivant, elle est en mauvais état tout autour de nous, en France comme en Suisse. Et en fait, ça nous met nous-mêmes en danger, parce que plus les milieux naturels sont diversifiés, plus ils sont résistants, résilients face à toutes les perturbations, face aussi aux dérèglements climatiques. Et là, comme ces milieux naturels sont de plus en plus pauvres, de plus en plus, il y a de moins en moins d'oiseaux, de moins en moins d'insectes, enfin c'est assez dramatique. Et c'est très très inquiétant pour nous aussi, parce que quand la nature va bien, elle régule aussi le climat, elle nous apporte de la fraîcheur, de l'eau, bah, tout ce dont on a besoin en fait.
10: Donc la salamandre, hein, tu le disais, elle naît très tôt dans ta vie. J'imagine qu'au début, ça n'a pas dû être simple. Tu as rencontré des difficultés?
9: Bon, alors au début, c'était un petit journal, c'était des photocopies faites dans le bureau où travaillait ma maman et quelques exemplaires, quelques dizaines d'exemplaires vendus à l'école, aux copains, etc. Donc voilà, c'était vraiment un hobby. Et puis avec le challenge, ben, de voilà, bon, évidemment de suivre à l'école en parallèle, et puis ensuite mes études, mon bac, mes études de biologie. Donc ça, c'est vrai que ça a été un des challenges au début qui était exigeant, c'était de pas arrêter d'être régulier. À partir du moment où j'ai eu des abonnés, parce que mon histoire a été pas mal médiatisée en Suisse au début, donc en Suisse d'où je viens. Donc j'ai eu assez vite quand j'étais gamin, j'ai passé à la télévision, des émissions de radio, des articles dans la presse, etc. Donc j'ai commencé à avoir mes abonnés.
10: D'accord.
9: Les premiers abonnés de la salamandre, et à partir du moment où j'avais des abonnés, bah je peux pas les abandonner, quoi.
10: Bien sûr.
9: Donc il y avait une régularité à respecter, et ça, c'était une difficulté. Et puis après, quand j'ai fini mes études de biologie, ben, c'était la grande question: est-ce que ça reste un hobby ou est-ce que ça devient mon métier? Et là, j'ai beaucoup hésité, et finalement, il m'a semblé que voilà, les valeurs que je voulais défendre, c'était tellement important. Il fallait que j'y consacre vraiment le meilleur de mon temps. Et alors, je me suis dit, ben voilà, ça a donné mon métier. Mais alors, qui dit métier dit quand même, voilà, il faut tourner, il faut avoir un petit salaire.
10: Assez
9: vite, j'ai engagé une, puis deux collègues. Et puis, alors, tout à coup, il fallait qu'il y ait suffisamment d'argent qui entre. Et voilà, ça a été aussi un challenge. Donc après, dans l'histoire de la salamandre, petit à petit, l'équipe s'est étoffée. Aujourd'hui, on est presque 30 personnes réparties entre Neuchâtel en Suisse et Toulouse en France.
10: On est
9: vraiment actifs sur les deux pays. On a d'ailleurs plus d'abonnés en France qu'en Suisse maintenant, plus. Et voilà, il y a des hauts et des bas, il y a des moments géniaux, tout se passe bien, il y a des moments plus difficiles aussi parfois économiquement, et on fait un vivant et on se réinvente, et voilà, depuis 42 ans on y est arrivé, on a tenu le cap, et j'espère qu'on pourra faire ce travail encore longtemps, parce que je crois que ça fait sens et que c'est vraiment important pour nous.
10: Comme je le disais en introduction, donc aujourd'hui la salamandre est quand même devenue une vraie référence, hein, donc des revues, des livres, des films, des activités. C'est un univers très riche. Et puis donc il y a ce nom, la salamandre, hein, ce petit amphibien noir et jaune qui est discret, très lié aux forêts humides et souvent associé à des mythes anciens. Alors pourquoi ce choix de nom, la salamandre ?
9: Alors tu sais, c'est très joli parce que on est en train de se parler. Je fais une parenthèse. Là, je suis dans un petit affût, dans une petite cabane.
10: Oui.
9: Et je surveille une petite mare. Et là, j'observais justement une fauvette et un pinson qui étaient en train de se baigner dans un coin de la mare. Et là, juste maintenant, il y a un renard qui a surgi et qui est dans mes jumelles et qui est en train de boire. Et c'est très très beau. Alors je réponds pas du tout à ta question, mais là, c'est du voilà.
10: Dommage que
9: l'émission
10: soit à la radio.
9: Voilà, il me regarde, je pense qu'il m'a un petit peu entendu, mais ça va, il est assez confiant, c'est chouette. Alors pourquoi la salamandre ? Parce que j'ai fait une rencontre très marquante à l'âge de 11 ans. Je me promenais justement dans la forêt, et puis un soir, j'ai vu un étrange animal noir et jaune derrière une souche moussue, et j'ai trouvé ça tellement étrange. On avait l'impression qu'il était en plastique, et pas du tout, c'était vraiment un animal qui bougeait, qui était vivant. Et alors, voilà, je me suis un petit peu renseigné sur cette salamandre et je me suis intéressé à elle. Et voilà, je savais pas non plus que c'était un animal symbolique, que c'était l'emblème de François Ier, que c'était le symbole du feu chez les alchimistes. Je n'avais pas fait toute une étude comme ça, mais cet animal, cette rencontre m'a marqué. Et puis, quelques temps plus tard, j'en ai trouvé une dans la forêt qui avait vraiment un très gros ventre. Je me suis dit qu'elle allait faire des petits. Et il n'y avait pas encore Wikipédia, il n'y avait pas encore Internet, donc dans un livre, j'ai lu que les salamandres faisaient leur bébé dans l'eau.
10: Dans l'eau,
9: donc
10: oui.
9: J'ai pris chez moi, dans un terrarium, avec de la mousse, bien installé, je donne des petits verres de terre, et puis j'ai mis dans un coin du terrarium une coupelle avec de l'eau. Et un matin, en partant à l'école, bah, j'ai vu ce grand miracle de la vie. J'ai vu naître une salamandre, enfin des bébés salamandres qui sont sortis du ventre de leur maman, qui sont tombés dans l'eau. Et c'est vrai que ça m'a profondément marqué. Alors, quand j'ai décidé de créer mon petit journal, je me suis dit, bah voilà, ce sera la salamandre.
10: Ça sera la salamandre.
9: Donc, c'est un petit peu mon emblème depuis lors, exactement.
10: Qu'est-ce qui fait, selon toi, la singularité de la salamandre par rapport aux autres médias nature ?
9: Alors, plusieurs choses. Déjà, le fait qu'on va vous parler que de la nature que vous pouvez observer au fil des saisons près de chez vous. Ça, je trouve que c'est vraiment important, aussi bien la revue Salamandre pour les adultes que nos deux magazines jeunesse pour les enfants. On va vous parler justement du renard, du pinson, de la fauvette, de la grenouille, qui mènent des vies totalement incroyables autour de nous. Voilà, donc j'ai rien contre les girafes et les baleines, mais c'est vrai qu'il y a déjà beaucoup, beaucoup de belles choses à observer près de chez nous et aussi à préserver. Donc ça, c'est déjà une première différence. Après, une deuxième différence, c'est que nous sommes un média indépendant.
10: Oui.
9: Sans but lucratif.
10: Sans publicité,
9: Et qui vit sans publicité également et qui essaie de fonctionner le plus possible sans IA. Et qui est imprimé sur du papier partiellement recyclé, labellisé FSC. Enfin, on essaie vraiment d'avoir une éthique, d'être les plus cohérents possibles. Et ça, je pense que c'est malheureusement de loin pas le cas de tous les médias, surtout en ce moment. Donc, on a vraiment une éthique, je dirais, et on est... Oui, un positionnement, je dirais, qui est assez unique, en fait. Je pense que c'est les deux grandes différences qui font qu'on est vraiment unique.
10: Tu parlais aussi de ton équipe. Alors, j'imagine qu'il y a un mélange de journalistes, naturalistes, illustrateurs.
9: Oui, absolument. Alors, on a beaucoup de métiers dans l'équipe. Il y a évidemment des journalistes, des naturalistes, des passionnés qui connaissent très bien la nature. On a aussi des graphistes. Et puis, il faut aussi des gens, parce que c'est bien de faire des revues, des belles revues dans lesquelles on met tout notre cœur et des beaux livres, etc. Mais après, il faut aujourd'hui, c'est un grand défi, il faut les diffuser.
10: Oui.
9: Il faut les vendre, il faut trouver un public. Hein. D'ailleurs, si vous écoutez cette émission et que ce que je vous dis vous intéresse, je vous invite vraiment à aller sur le site de la Salamandre et à découvrir nos revues, nos livres, nos films et à nous soutenir aussi, parce que vous verrez qu'on fait des très belles choses.
10: Oui.
9: Donc, il y a aussi toute une partie de l'équipe qui doit travailler à la diffusion de toutes ces belles choses. Et ça, c'est extrêmement important. Alors ça, c'est d'autres métiers. Il y a des gens qui sont plutôt dans le secrétariat, dans le marketing, dans les réseaux sociaux, etc., etc. Enfin, tout ce qu'il faut faire aujourd'hui pour être visible et connu et pour qu'on puisse diffuser tout ce qu'on réalise, pour que ça sensibilise un maximum de monde. C'est vraiment toujours ça l'objet.
10: Oui, sensibiliser un maximum de monde. Selon toi, Julien, aujourd'hui, pourquoi on a autant de mal à protéger ce qu'on sait pourtant être en train de disparaître finalement? Pourquoi on a du mal?
9: Bon, il y a des racines très profondes. Alors ça, je pourrais en parler pendant des heures, mais notre société s'est construite malheureusement depuis plusieurs siècles, de plus en plus en opposition face à la nature, face au monde vivant. Tout l'essor, je dirais, de la pensée cartésienne. Déjà le christianisme, le jardin d'Éden dans lequel on peut se servir, c'était pas très bien parti, malheureusement. Alors heureusement, il y a eu Saint François d'Assise, il y a eu tous les courants chrétiens ne sont pas, je dirais, prédateurs du monde vivant, mais quand même, il y a eu, je pense, beaucoup de dégâts par rapport à ça. Et ensuite, donc Descartes, les animaux, c'est juste des machines, etc. Et puis l'essor de la technologie. Des plus puissantes, qu'il y a besoin de plus en plus d'énergie, la révolution agricole, etc. Enfin, on a vraiment, et puis aussi le fait qu'on est de plus en plus nombreux, tout simplement, donc on prend plus en plus de place. Et en fait, on vit dans une culture, malheureusement, justement, on oppose la culture à la nature. C'est terrible, spécialement dans les pays francophones, c'est moins fort dans les pays germanophones, par exemple. Donc il y a des raisons culturelles très très profondes. On fait la guerre à la nature. François Terrasson l'a très bien expliqué, le philosophe. Et c'est malheureux, parce que d'ailleurs le secrétaire général de l'ONU, il a fait un discours fameux il y a quelque temps où il explique que justement on fait la guerre à la nature, que c'est terrible, surtout que cette guerre on peut que la perdre.
10: Mais bien sûr.
9: La nature elle va s'en remettre. Le monde vivant est rivalise de créativité depuis plusieurs milliards d'années. Mais nous, on commence à être en danger. Et peut-être d'une certaine manière que le dérèglement climatique qui commence à produire tant de dégâts autour de nous, sur les humains et aussi surtout les non-humains, peut-être que c'est d'une certaine manière comme ça que la planète dit stop à un moment donné. Stop, arrêtez, calmez-vous. Là, vous êtes en train de vous dépasser les bornes.
10: Oui, et puis sans nature, il n'y a pas de futur. Donc, à un moment donné,
9: Alors, c'est sûr que... Et ça, c'est vrai que c'est malheureux que nos décideurs, nos chefs d'entreprise, nos ministres, ils sont très peu compétents dans ce domaine-là. Et souvent, ils connaissent bien la technologie ou l'économie. Mais en fait, ils négligent un fait essentiel, c'est que c'est que la nature, c'est notre source de vie. Et c'est vraiment la base de notre prospérité, c'est la base de notre économie. C'est ce qu'on respire, c'est ce qu'on boit, c'est ce qu'on mange, c'est ce qui nourrit notre âme aussi, à tous les niveaux, au niveau matériel, au niveau mental, au niveau physique, au niveau spirituel. Enfin, la nature peut nous faire énormément de bien. Et en fait, en la détruisant, on se détruit nous-mêmes. Voilà, il y a du travail. Et c'est pour ça que à la Salamandre, on essaie de transmettre ce message et on essaie de le faire de manière positive, hein, ce qui n'est pas toujours facile aujourd'hui parce qu'il y a beaucoup de mauvaises nouvelles dans le monde.
10: Oui.
9: Mais on essaie quand même de maintenir le cap d'un message positif pour que chacun reste ancré, mobilisé dans l'action, positif et qu'on fasse le maximum autour de nous.
10: Merci beaucoup Julien. Alors je vais t'inviter à marquer une petite pause musicale avec la Symphonie des éclairs et on se retrouve tout de suite après.

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1: De retour sur 3 Aube Radio et Radio Campus 3 dans l'émission Destination Nature en compagnie de Julien Perrault, naturaliste, journaliste et fondateur de la Salamandre. Julien, on le disait, alors mieux connaître la nature, est-ce que ça change vraiment notre manière d'agir dans notre quotidien ?
2: Alors en fait, oui, je pense que la connaissance, c'est important, évidemment, si on sait les noms des papillons, les noms des oiseaux, les noms des arbres, on sera sensibilisé à toute cette richesse et on aura peut-être plus envie d'en prendre soin. Oui. Mais c'est pas suffisant. Nous, à la Salamandre, on essaie beaucoup aussi de transmettre non pas que des connaissances, mais aussi des émotions,
1: oui,
2: des ressentis, du vécu, de l'affection, de l'authentique. Enfin, voilà, des choses belles, hein, par le dessin, par la photo, par le texte, par la mise en page, par tout le cœur qu'on y met, c'est pas juste des informations. Et le registre des émotions, il est très fort aussi pour faire bouger les consciences, pour sensibiliser. Et puis après, il faut essayer de travailler un petit peu sur justement sur les croyances, sur les motivations, si on veut amener à des changements de comportement.
1: Oui.
2: Voilà, il y a beaucoup de gens qui peut-être croire certaines choses, voilà, qu'on pense peut-être par exemple que la technologie nous amènera toutes les solutions.
1: Mmh.
2: Je pense qu'on peut raisonnablement dire aujourd'hui que c'est pas le cas et que c'est un fait assez clair, malheureusement. Donc par exemple ça, c'est une croyance, ou bien cette croyance de la supériorité de l'être humain sur les autres êtres vivants, c'est une croyance qui est encore très répandue dans notre monde,
1: ouais,
2: et qui est très dangereuse parce que ça nous rend très orgueilleux et très nombriliste. Et on prend plus trop la peine de regarder ce qu'il y a autour de nous. Et ça nous met en grand danger, en fait.
1: Et puis, quand on parle aussi d'écologie, ça fait peur. Il y a des personnes aussi qui culpabilisent, finalement.
2: Évidemment. Mais alors, la culpabilité, c'est pas très utile, hein. Donc, j'ai écrit un livre l'année passée qui s'appelle Une vie pour la nature, où je raconte un petit peu mon parcours. Mais surtout, j'avais envie justement de transmettre un petit peu un mode d'emploi, enfin en tout cas comment moi je fais mes petites recettes personnelles pour rester ancré dans l'action et positif. Et c'est vrai que la culpabilité, bah oui, c'est bien naturel. En bon chrétien, peut-être en plus, on nous y encourage. Mais en fait, la culpabilité, c'est pas très utile. Et c'est vrai que c'est malheureux parce que ça peut nous paralyser, ça peut nous amener dans le déni, ça peut. Et en fait, non, moi je pense qu'il faut. Voilà, prendre sa part de responsabilité, ben oui, on y est pour quelque chose, et puis après, ben c'est pas la fin du monde, et regarder ce qu'on peut faire à notre échelle, et puis se lever et le faire.
1: Selon toi, Julien, donc on a perdu ce lien au vivant, ou est-ce qu'on a simplement oublié comment le faire vivre, ce lien ?
2: Je sais pas exactement la différence, mais c'est vrai qu'il y a un éloignement, ça me frappe quand je vois les gens. J'essaie de fonctionner sans voiture dans ma vie, donc je prends souvent le bus, le train, et on est tous, moi aussi, hein, souvent, collés à des écrans, on regarde même pas la fenêtre, on regarde même plus la vue, on regarde la météo sur notre smartphone, regarder les nuages dans le ciel, on réfléchit plus, ça c'est pas mon cas, mais beaucoup de gens réfléchissent plus à peut-être ce qu'ils vont acheter comme fruits ou comme légumes, ils pensent même plus à dans quelle saison est-ce qu'on vit. Enfin, il y a une déconnexion complète des cycles du vivant qui sont les cycles qui nous nourrissent. Quoi. C'est complètement fou. Et par exemple, aussi quelque chose qui est très triste, c'est que la profession d'agriculteur, qui est une profession qui est le métier le plus important et qui est un métier essentiel, est très dévalorisé dans notre société. Et l'agriculture est en grande difficulté. Et je trouve que c'est terrible comme on ne soutient pas le monde agricole et comme on est tous prêts à dépenser des fortunes pour des gadgets technologiques et on ne veut pas payer le juste prix de notre alimentation pour qu'elle soit produite de manière respectueuse des humains et des non-humains. Ça, c'est un gros, gros problème de la société.
1: Alors, malgré tout ça, quand même, Julien, qu'est-ce qui te donne encore de l'espoir aujourd'hui et pour l'avenir du vivant ?
2: Alors, pour l'avenir du vivant, donc, je ne m'inquiète pas trop, parce que ça va toujours continuer. Après, évidemment, j'aimerais bien que les humains détruisent le moins possible de choses. Ce qui me donne de l'énergie, c'est par exemple maintenant, là je suis dans mon petit affût et j'observe les oiseaux qui viennent se baigner, il y a ce renard qui est passé avant et je trouve ça tellement beau, il y a un rossignol qui chante et ça me donne la joie, ça me soigne, hein, d'être dans la nature, c'est prouvé, hein, par de multiples études, ça calme notre rythme cardiaque, ça produit des hormones de bien-être, ça nous détend, ça
1: c'est
2: nous
1: bon
2: fait ralentir. Donc voilà, exactement, pour la santé mentale, physique et peut-être même spirituelle, je pense que la fréquentation du monde sauvage était vraiment très salutaire. Et c'est une de mes recettes de survie et ça me fait beaucoup de bien. Et je vous invite aussi à le faire vous et pourquoi pas en compagnie de nos revues et de nos livres de la Salamandre qui vous font découvrir plein de choses dans ce domaine-là.
1: Alors j'imagine, Julien, que tu as rencontré énormément de personnes au fil de ton parcours. Est-ce qu'il y a eu des rencontres qui t'ont marqué particulièrement ?
2: Oui, évidemment. Enfin, je raconte aussi ça dans mon livre, Une vie pour la nature. Il y a des rencontres, oui. Alors par exemple, quand j'avais 10 ans, il y a un instituteur qui m'a vraiment, pas qu'à moi d'ailleurs, qui a ouvert à beaucoup d'enfants de cet âge-là, qui nous a ouvert les yeux sur les petites fleurs des bords de chemin, les arbres, les hirondelles qui nichaient encore dans le village, enfin, plein de petits trésors qu'on pouvait observer au fil des saisons, ça m'a beaucoup marqué. Donc ça, c'était une rencontre très marquante. Et puis après, il y a eu d'autres naturalistes que j'ai eu l'occasion de rencontrer, notamment le fameux peintre, sculpteur, philosophe, naturaliste suisse Robert Ennard, qui connaissait mon grand-père et que j'ai pu un peu côtoyer, ainsi que sa femme, qui était aussi une grande artiste. Donc voilà, des personnalités inspirantes, ouais, j'en ai rencontré pas mal et je suis heureux de voir qu'aujourd'hui le travail collectif de la Salamandre, il inspire aussi beaucoup de gens et beaucoup de vocations et je trouve super beau que l'on puisse transmettre ce relais plus loin tout autour de nous.
1: Et au niveau de la faune, est-ce que tu as fait des rencontres aussi particulières ?
2: Elles sont toutes particulières. Le regard de ce renard, là, il y a 10 minutes, il était incroyable. Et quand je suis face à un renard, il y a un échange de regards d'une totale intensité et en même temps il y a un mystère qui est tellement magnifique, qui est tellement insondable. Et ça, quand je croise le regard d'un animal sauvage comme ça, ça me fait toujours penser quand un petit humain naît, sort du ventre de sa mère. Moi j'ai eu la chance de vivre ça avec mes trois enfants, le petit nouveau-né, il a quelques minutes de grande attention au monde. Et ce regard incroyable, c'est aussi le regard en fait d'un petit animal sauvage. On ne sait pas, il n'y a pas de communication verbale possible. Il ne sait pas encore parler et on le regarde. C'est fabuleux. C'est comme un renard. C'est comme un lynx. C'est comme un aigle. C'est sauvage. Et après, ce petit humain, il va devenir un petit homme, une petite femme. Et en fait, ça sera très beau, évidemment. Mais en fait, il va perdre quelque chose, évidemment aussi. Mais c'est le jeu de la vie des humains.
1: Alors plus largement, Julien, quel rôle peuvent jouer selon toi les médias, les artistes, mais aussi les citoyens ?
2: Bon, alors on vit dans un monde où malheureusement le pouvoir, les multinationales, les grandes entreprises, les gouvernements sont bloqués, sont piégés dans des intérêts à court terme et c'est terrible. Pas que pour les causes environnementales, il y a peu de gros problèmes en ce moment sur Terre, évidemment. Et je pense que nous, comme artistes, comme journalistes, comme médias, comme citoyens, ce qui est beau, c'est que on peut faire des choses beaucoup plus librement. Et il faut le faire, mais il faut aussi que ça change au niveau politique. C'est-à-dire que il faut pas penser que, par exemple, en triant nos petits pots de yaourt et puis en mettant des nichoirs dans nos jardins, qu'on arrêtera le dérèglement climatique et la crise de la biodiversité. Il faut aussi vraiment un changement sociétal. Et ça doit aussi passer par des actions à grande échelle. D'autant plus que le temps devient très, très pressant pour tout ça.
1: Faut changer nos habitudes. Et c'est vrai que c'est pas toujours facile de changer les habitudes. C'est ça aussi qui fait un petit peu peur.
2: Oui, mais je pense qu'on peut le voir positivement. C'est-à-dire que un exemple, si on dit aux gens, dans cette ville, par exemple, vous ne pourrez plus circuler en voiture. Privation de liberté, on monte aux barricades, on n'est pas content, on a ses petites habitudes, etc. Si on dit les choses différemment, si on dit, voyez, ici, dans toute cette partie de la ville, c'est génial, il y aura des pistes cyclables, vous pourrez flâner, vous aurez moins de pollution, vos enfants seront en sécurité, il y aura des terrasses qui seront ouvertes plus facilement dans la rue. Vous voyez,
1: c'est
2: un exemple. En fait, on doit construire aussi des récits. Parce que c'est vrai que si l'écologie c'est juste quelque chose de punitif,
1: ça nous fait
2: partir en courant. Alors la réalité, c'est qu'on va pas avoir le choix. On va devoir consommer beaucoup moins de ressources, d'énergie, etc. On devrait le faire le plus possible. Mais ce que je veux dire, c'est que on peut le vivre de manière positive et que ça peut faire place aussi à d'autres très belles choses, à plus de contact entre les humains, plus de solidarité, plus de temps, voilà, pour vivre vraiment des vraies choses. Parce que finalement, c'est pas d'acheter plein de choses, c'est pas ça qui nous rend heureux.
1: Ah hein. Non, ça je confirme.
2: C'est vrai, pas la psychologie. D'ailleurs.
1: C'est vrai que les gens voient un petit peu la préservation de la biodiversité, on va dire, comme une contrainte en fait, mais absolument pas. Mais ça
2: c'est pas une contrainte, c'est des mentalités. C'est la base nécessaire à notre vie et à notre survie. Et puis après, le reste, on le fait le mieux possible. Mais en fait, on vit dans un monde qui fonctionne un petit peu à l'inverse du bon sens. Et on peut réaliser que c'est la priorité. Et d'abord, ça doit être ça.
1: Donc Julien, si tu avais un message à adresser aux jeunes générations là, qui nous écoutent peut-être aujourd'hui sur 3Aube Radio, ça serait quel message ?
2: Eh bien, c'est de foncer, de réaliser vos rêves. Et puis de faire votre part pour réenchanter le monde. Parce que si on reste dans sa chambre à tourner en rond, un petit peu angoissé, ben c'est dommage. C'est dommage. Dès qu'on se met en action, c'est magique. Ça donne de la force, ça donne de l'énergie. On peut se connecter à d'autres gens qui partagent peut-être les mêmes inquiétudes, qui partagent les mêmes rêves, les mêmes aspirations. Et ça peut être vraiment magnifique, collectivement, de faire sa part.
1: Merci beaucoup, Julien. Est-ce que tu as des futurs projets là ? Alors, tu as écrit un livre récemment. Est-ce qu'il y a d'autres projets à venir ?
2: Ah oui, il y a toujours plein de projets. Bah, à la début juin, il y a une nouvelle formule de la revue Salamandre qui sera très très belle, sur laquelle toute la rédaction a travaillé pendant plus d'une année. Oui, il y a un autre projet de livre qui commence à se préciser de mon côté. Enfin, oui, on a toujours.
1: Ça s'arrête jamais.
2: Ça s'arrête jamais. On fait vraiment le maximum, ouais.
1: Et puis pour finir cette émission, Julien, une projection. Comment est-ce que tu imagines la Salamandre dans 10 ou 20 ans ?
2: Alors, dans 10 ou 20 ans, disons dans 20 ans, ce qui serait génial, c'est qu'on ait besoin de la Salamandre.
1: Mm-hmm.
2: Donc, on vit dans un monde décarbonaté, on vit dans un monde qui a ralenti, on vit dans un monde où on fait plus n'importe quoi juste pour de l'argent.
1: Ouais.
2: Et par conséquent, voilà, on vit dans des villes qui sont entièrement végétalisées, on se déplace un petit peu moins, c'est vrai, mais on est plus heureux, on est plus tranquille. Et on a remis l'agriculture au cœur de nos sociétés.
1: Mmh.
2: Et dans ce monde-là, voilà, dans les campagnes, il y a des haies, il y a des bosquets, il y a des mares, il y a de la vie partout.
1: Il y a des oiseaux.
2: Et on y participe tous.
1: Mmh.
2: Et par conséquent, il n'y a plus besoin de salamandre. Voilà, tout va bien. Une brève vision d'avenir.
1: Merci beaucoup, Julien, hein, d'avoir été mon invité aujourd'hui. Hein, c'était vraiment un grand honneur pour moi. Merci.
2: Écoute, avec grand plaisir, vraiment.
1: Merci vraiment pour cet échange inspirant. Et donc, on retient que prendre soin du vivant commence souvent par apprendre à le regarder, à l'écouter, à s'en émerveiller. Alors, pour les auditrices et les auditeurs qui nous écoutent, hein, si vous souhaitez découvrir ou redécouvrir la salamandre, vous pouvez vous rendre sur leur publication, le site internet, la chaîne YouTube, les réseaux sociaux, un peu partout, c'est ça, hein, Julien ?
2: Exactement, salamandre.org, notre site principal, et puis sur YouTube, la Minute Nature.
1: Merci beaucoup, Julien. Merci aux auditeurs et aux auditrices, et je vous donne rendez-vous à très bientôt pour une nouvelle émission de Destination Nature sur 3Aube Radio.
2: Avec grand plaisir.
1: Merci, Julien.

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11: Ouais, tout à fait, comme tous les jours, voilà, 16h-18h, ça démarre, Forum Campus sur l'antenne de Radio Campus 3. Alors, la musique que vous aimez, qu'on vous fait découvrir, évidemment, on est là pour ça. Et puis, les rendez-vous du mardi, donc, comme tous les jours, bloc-notes et écart, météo, les prévisions pour demain, notamment, météo à moins le quart, donc 16h45, 17h45. Et puis, le mardi, ce sera sur les coups de 16h30, l'actualité de l'Agorae Campus 3. On va parler de notre épicerie solidaire étudiante. Voilà, une innovation sociale de notre asso, une création de la Fédération des étudiants troyens Campus 3. Et puis dans la deuxième heure, 17h30, Reload, toute l'actualité jeux vidéo avec notre spécialiste, avec Sonia qui viendra nous faire un petit coucou tout à l'heure. Bon après-midi avec nous.
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0: Merci à tous de nous rejoindre, merci d'être là, toute l'équipe de Radio Campus 3 pour vous accompagner tout au long de la journée, du matin au soir. Ce soir, ce sera Patricia Quintana d'ailleurs. Hein. Le bal des engagés avec, comme toujours, les acteurs du monde culturel, associatif, local. Ce soir, donc 20h-21h, le bal des engagés avec Patricia, ses invités, semaine après semaine.
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0: Attention au report de la randonnée nocturne à vélo dans les rues de Troyes. En effet, changement de programme. Hein. La randonnée initialement prévue ce vendredi 12 juin est reportée. Nouvelle date, vendredi 3 juillet à partir de 21h. Rendez-vous donc au départ sur la place du marché des Halles à Troyes. Vendredi 3 juillet à 21h pour la prochaine rando à vélo.
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0: Radio Campus 3 avec vous, comme tous les jours, jour après jour, du bon son pop rock, des infos. On va parler d'une innovation sociale de notre asso, de Campus 3, de la Fédération des étudiants troyens. C'est l'Agorae, Campus 3, épicerie solidaire étudiante, lieu de vie, d'échange, ouvert à tous. On en parle dans un instant.
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0: Avec nous,
12: Alexandre. Alexandre, le responsable de la cuisine de l'Agorae.
0: Très bien, est-ce que tu peux nous rappeler un petit peu ce qu'est l'Agorae ?
12: Avec plaisir. Alors l'Agorae, c'est l'épicerie étudiante et solidaire de Troyes. On vend des produits à moins 48% par rapport aux produits des grandes surfaces. C'est très facile d'accès, tu peux venir le premier mois sans éligibilité, on te vend 20 euros de course par semaine au prix de 2 euros. Et à partir du moment où on a vérifié son éligibilité, tu peux faire autant de courses que tu veux une fois par semaine à l'Agorae.
0: Il faut des critères bien précis à respecter et pour pouvoir bénéficier et être bénéficiaire de
12: l'Agorae. Mais ouais. Il y a quand même ce premier mois qui permet de se sortir de la mouise, le temps d'heure.
0: En gros, on calcule un reste à vivre, c'est ça ?
12: C'est ça, exactement. Et si on est en dessous d'un certain seuil de reste à vivre, on n'est pas éligible.
0: Alors l'Agorae, c'est plusieurs endroits également hein, sur
12: Oui, on
0: sur
12: a deux
0: campus,
12: antennes. Oui. On a l'antenne à la place Léonard de Vinci où nous sommes actuellement. Et puis il y a aussi un rue de Jagondin au centre-ville de Troyes pour avoir le plus de couverture possible.
0: Voilà, et ça, la rue de Jagondis, alors c'est le siège historique. Hein, c'est là où a démarré l'Agorae. On rappelle un petit peu tout ce qu'on peut trouver à l'Agorae.
12: On peut trouver réellement du sec, c'est-à-dire des pâtes, du riz, des conserves, des conserves de fruits, de légumes, de viande, des produits d'hygiène, des produits féminins. Et puis on trouve, surtout en ville, on trouve des fruits, des légumes frais et on trouve surtout du réfrigéré, à l'instar du lait, des produits préparés, de la viande.
0: Et lorsque l'Agorae a été créée, et toujours aujourd'hui, il y a un vrai besoin sur Troyes malheureusement.
12: Absolument, ouais. Et on est là tout pour y répondre.
0: Donc des centaines de bénéficiaires au sein de l'Agorae
12: Au fur et à mesure des années, ça a un peu baissé. Là, on est peut-être à 150 bénéficiaires sur les deux antennes. Mais on est surtout beaucoup, beaucoup aidé par Campus 3 et par la voiture qui nous prête pour faire nos livraisons. Et on y arrive. On est toujours de plus en plus de bénévoles pour pouvoir aider à la cause. Mais c'est toujours dans la bonne ambiance et c'est toujours dans la jovialité.
0: Alors qu'est-ce qu'on propose aujourd'hui sur la kermesse Campus
12: 3 ? Pour faire la promotion de l'Agorae, on vend des boîtes surprises. C'est toujours des denrées alimentaires qu'on vend au prix de 2 euros. On trouve des pâtes.
0: Donc on te donne 2 euros et on découvre ce qu'on a
12: exactement,
0: sous le capot.
12: Exactement. Ouais. On a des boîtes pour les garçons, des boîtes pour les filles, des produits spécifiques pour chacun, et surtout des boîtes mixtes si on aime que le miam-miam.
0: Donc tu les orientes un petit peu du coup là, hein, pour le coup déjà.
12: c'est certains besoins qui sont spécifiques. Quoi.
0: Tout à fait, ouais. Et donc ça commence un petit peu déjà.
12: Comme tu vois, là on a presque fini.
0: Quand les gens ouvrent la boîte.
12: Ah oui, il y a surtout la surprise principale, c'est le fait que la personne qui ait préparé la boîte nous ait fait une petite note pour montrer le support, l'amour qu'on
0: apporte
12: à la
0: personne. Il y a un petit mot à l'intérieur en plus.
12: Voilà. Le gambling, 2 euros la boîte secrète, et des boîtes pour les garçons, des boîtes pour les filles. Et si tu veux regarder ce qu'il y a à l'intérieur, t'as des pâtes, des trucs. Ah, tu choisis la boîte, mais tu sais pas qu'il y a dedans. Hein.
13: Ok, bien.
14: Ah, bah oui.
13: Okay.
14: Ah
15: mince.
16: C'est vraiment du bon
14: coup.
17: Miséricorde,
14: s'il te plaît.
17: Tu choisis la boîte.
16: Tu peux compter,
17: mais tu choisis ta boîte.
16: Ok, moi je prends la rouge en dessous là, le mettant dedans.
18: Il est un peu chiant, le client quand même.
17: Alors, qu'est-ce que t'as
16: réussi à faire? Ah, c'est mix. Waouh! Pour la TN1, c'est pas.
17: Du lubrifiant, juste là! Exceptionnel!
16: Magnifique!
17: ULTT, c'est sympa, merci!
16: Et voilà, c'est bon. Je sais pas, mais c'est vraiment rempli en plus!
17: C'est de la part,
16: avec le snap!
17: Franchement, 2 euros, c'est pas un bon deal ça!
16: C'est aussi gourmand!
12: tiens, je vais te piquer des trucs.
16: C'est pas sorti avec
12: des
16: sperres. C'est gourmand, tiens.
0: Tu peux nous lire un petit peu le petit mot là qui t'est.
16: Je crois une danse de pays. Chers étudiants, chères étudiantes, nous sommes les élèves de l'école et du collège Saint-Loup. Nous avons confectionné cette boîte pour vous aider et vous soutenir dans vos études. Dans cette boîte, vous y trouverez de quoi vous nourrir, vous laver et écrire. On espère que cette boîte vous sera utile. On vous souhaite bon courage, les élèves de l'école et collège Saint-Loup.
12: Très gentil.
16: C'est mignon. Ouais,
12: on vous envoyait un message. La écrite, merci pour faire la boîte et tout, t'es trop forte.
0: Allez. Voilà. Sinon, l'Agorae va rester ouverte durant l'été, ça va se passer un petit peu comment l'organisation?
12: Alors, l'Agorae reste ouverte jusqu'au 7 août, elle réouvre la première semaine des cours, donc on aura une fermeture le temps d'eux. Juste avant la fermeture, on fera une opération pour vider nos frigos, parce que ce sera des choses qu'on perdra sinon. Et puis sinon, visitez nos réseaux sociaux et on vous tiendra au courant de la fermeture et de l'ouverture.
0: Alors, et sinon, toi, ton rôle, tu disais responsable de la cuisine, alors dis-nous un petit peu en quoi ça consiste.
12: Bah, occasionnellement, on a des opérations, on récupère énormément d'un certain fruit, d'un certain légume ou d'une certaine denrée, et il faut en faire quelque chose. Par exemple, récemment, on a fait une opération endive.
0: Ah, toi, tu transformes alors là.
12: C'est ça, je transforme. J'ai préparé énormément d'endives pour pouvoir préparer pour les personnes qui arrivent à l'Agorae, qu'on puisse partager un moment.
0: Donc tu les distribues
12: autour de l'endive.
0: Voilà, vous les distribuez. Ou ça se passe dans le cadre d'une soirée, etc.
12: C'est dans partagez. Le cadre d'une soirée, d'une opération. On mange des endives parce qu'il y en a trop.
0: Très bien. Donc aujourd'hui, l'Agorae, durant toute la journée. Sinon, elle est accessible. Il y a des permanences durant l'année universitaire. Ça se passe
12: c'est
0: comment,
12: ça. Alors, l'Agorae est ouverte tous les jours de 17h à 21h. Et à certaines occasions, elle est ouverte le midi, le lendemain de Vinci. Mais pour ça, il faut toujours suivre nos réseaux sociaux.
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0: Voilà la sélection pop rock, hein, Radio Campus 3, le meilleur du rock, le meilleur de la pop pour vous. Ça va continuer dans un instant, mais pour l'heure, deux mots du temps, on va jeter un œil aux prévisions météo, tiens.
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0: Un temps variable dans la région, de belles périodes ensoleillées, des températures en hausse jusqu'à 23 degrés sous abri, 27 en ressenti cet après-midi. Demain samedi, une belle journée dans la région, beau temps peu nuageux, du soleil, des températures qui continuent leur progression. Ça va monter dans les thermomètres de 14 à 25 degrés sous abri, 30 en ressenti sous l'influence du soleil. Dimanche, le beau temps se poursuit, du soleil, quelques nuages de beau temps, des températures toujours agréables, 24 sous abri, 28 en ressenti avec un indice UV assez fort à 8 ce week-end dans l'Aube.
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3: Et voilà, on se retrouve, c'est la deuxième heure de Forum Campus, Forum Campus du mardi. Ça veut dire notamment tout à l'heure Reload, l'actu jeu vidéo, ce sera avec Sonia, encadré notamment par un bloc-notes, ça c'est dans quelques minutes. Hein. Aïka, et par la météo, bien sûr, les prévisions pour les heures qui viennent et pour demain, et aussi les jours qui viennent. Demain mercredi, jusqu'au week-end d'ailleurs, hein, toutes les infos et la météo complète, votre météo locale, tout à l'heure à moins le quart. Bon après-midi avec nous, ça continue Forum Campus.
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0: Forum Campus, tous les jours, l'après-midi, jusqu'à 18. Au-delà, c'est déjà demain, je reste avec vous jusqu'à 19h, hein, pas de problème, en non-stop. 16h, 19h, comme tous les jours.
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4: Dans l'actu jeux vidéo, la sortie le 8 juin de Solarpunk, disponible sur PC, PS5, Xbox Series et Switch 2. C'est développé par Cyberwave, édité par Rocaplay et Metaroot. C'est un jeu de construction survie. Vous êtes dans un monde techniquement avancé et composé d'îles flottantes. Seul ou avec vos amis, vous pouvez construire des bâtiments, cultiver de la nourriture, fabriquer des gadgets et explorer des îles lointaines à bord de votre propre dirigeable. Utilisez la lumière du soleil, le vent et l'eau pour créer un système énergétique et automatiser vos processus comme la collecte de ressources ou l'arrosage des plantes. Vous vivez en harmonie avec les animaux, il n'y a pas d'exploitation, seulement la coexistence. Par exemple, les cochons peuvent déterrer des truffes s'ils sont bien traités. Faire pousser fruits et légumes est votre principale source de nourriture. Plantez des graines et récoltez-les une fois mûres. Jouez en solo ou avec des amis. Chaque joueur possède son propre inventaire. Vous pouvez construire ensemble ou créer chacun votre coin personnel dans le ciel. Chaque joueur peut construire son propre dirigeable. Utilisez-le pour voyager vers les îles voisines et découvrir de nouvelles ressources. Solarpunk, c'est disponible sur PC, PS5, Xbox Series et Switch 2. La sortie le 10 juin de Crushed in Time, disponible sur PC, c'est développé et édité par Dromi Pixel. C'est un jeu d'aventure point and click, c'est la panique dans le studio de développement. Un personnage a mystérieusement disparu lors de la sortie du nouveau jeu vidéo de Sherlock Holmes et du Dr. Watson. Après leur apparition mémorable dans le non-jeu There is no game, Wrong Dimensions, nos extravagants enquêteurs sont de retour au sein de leur propre aventure. Armés de leur incompétence iconique, ils devront résoudre une énigme qui dépasse les frontières de leur monde et de leur temporalité. Mais ils n'y arriveront pas sans vous. Voyagez au cœur même de la création du jeu et découvrez les étapes de son développement pour démêler les fils de cette étrange affaire. Partez à l'aventure aux côtés de Sherlock Holmes et du Dr. Watson dans ce point and click surprenant et élastique. Attrapez, tirez, puis relâchez pour les aider à résoudre une étrange enquête pleine d'humour et de voyages métatemporels. Crushed in Time, c'est disponible sur PC. Et enfin, la sortie le 11 juin de Star Seeker Astroneer Expeditions, disponible sur PC, PS5, Xbox Series et Switch 2. C'est développé par System Era Softworks et édité par Devolver Digital. C'est un jeu d'action-aventure. Tout en explorant l'espace lointain à bord de l'ISS Star Seeker, les joueurs et joueuses devront travailler main dans la main avec tout l'équipage de la station spatiale. Leur tâche sera de terminer des objectifs sur les planètes d'une multitude de systèmes à l'aide d'une technologie de pointe. Ils auront à disposition une sélection d'outils avancés qui leur permettront de mener à bien leurs expéditions face aux périls inconnus de l'espace. Créatures fascinantes, flore dangereuse et forces mystérieuses les attendent. L'ISS Starseeker présente le cœur de l'équipage. Il s'agit d'une station spatiale en constante évolution où les joueurs et joueuses pourront se rassembler pour préparer leur prochaine expédition, améliorer leurs capacités ou simplement passer du temps ensemble. Ils pourront augmenter leur réputation auprès de la direction de l'équipage au fil de l'histoire. Starseeker Astroneer Expeditions, c'est disponible sur PC, PS5, Xbox Series et Switch 2. Voilà pour l'actu jeux vidéo.
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1: La météo campus.
0: Un temps variable dans la région, de belles périodes ensoleillées, des températures en hausse jusqu'à 23 degrés sous abri, 27 en ressenti cet après-midi. Demain samedi, une belle journée dans la région, beau temps peu nuageux, du soleil, des températures qui continuent leur progression. Ça va monter dans les thermomètres de 14 à 25 degrés sous abri, 30 en ressenti sous l'influence du soleil. Dimanche, le beau temps se poursuit, du soleil, quelques nuages de beau temps, des températures toujours agréables, 24 sous abri, 28 en ressenti avec un indice UV assez fort à 8 ce week-end dans l'aube.
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5: Bienvenue dans le rendez-vous de la MDE pour vous présenter l'actualité de la Maison des étudiants sur Radio Campus 3. La MDE, c'est votre maison, un guichet unique regroupant les principaux acteurs de la vie étudiante. Le service vie étudiante de Trois-Champagne Métropole, l'antenne troyenne du Crous de Reims, la Fédération des étudiants troyens Campus 3, sa radio, Radio Campus 3, et le service de santé étudiante de l'Université Reims-Champagne-Ardennes. Nous mettons à votre disposition un espace de travail avec des ordinateurs, le Wi-Fi gratuit et de quoi imprimer votre travail. Vous trouverez aussi un point CAF et CPAM pour toutes vos démarches. Venez également profiter de la salle de musique. Que vous soyez une association étudiante ou tout simplement étudiant, ne cherchez plus pour vos répétitions. Cette salle est mise gratuitement à votre disposition. Elle est totalement insonorisée et tout équipée. Batterie, piano, synthé, ampli, micro, table de mixage, vous permettant de pratiquer sans complexe. Et sachez que la Maison des étudiants restera ouverte tout le mois de juillet pour vous informer et vous conseiller sur toutes les questions liées à la vie étudiante au 6 rue de la Petite Courtine à 3, du lundi au vendredi de 9h à 12h30 et de 13h30 à 17h30. Vous pouvez nous contacter au 03 25 81 78 10 ou par mail à l'adresse suivante mde-3-cm.fr. Nous fermerons nos portes du lundi 3 au vendredi 14 août inclus pour une petite pause estivale. Nous serons ravis de vous accueillir à notre réouverture le lundi 17 août. Et retrouvez notre actualité sur notre site internet étudia3.fr et sur les réseaux comme la page Facebook étudia3. Voilà, c'était le rendez-vous de la MDE tous les lundis à 7h30, 12h30 et 16h30 sur Radio Campus 3. Bonne semaine et bel été à tous.
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11: Bienvenue sur le bal des engagés sur Radio Campus 3. J'ai l'immense plaisir de recevoir Monsieur Fabien Paco.
12: Merci beaucoup. Bonjour Patricia.
11: Bonjour Fabien. Donc Fabien Paco, on le présente. On le présente. Pourquoi ne pas le présenter? Accordéoniste. Grand accordéoniste. Quand même, sur trois et pas que sur trois. Donc on te connaît surtout par rapport à cet instrument, mais je pense que tu en joues d'autres. Donc cette émission donc dédiée à Monsieur Paco, n'est-ce pas? C'est un peu l'occasion de faire un peu de retracer un peu tout ton parcours musical ou autre, voir qu'est-ce qui t'a amené à la musique et pourquoi l'accordéon et tout ça.
12: D'accord.
11: You ready?
12: Yes, I am.
11: Yes, you are ready.
12: Yeah.
11: On l'a fait en anglais?
12: Come on.
11: No. On n'ira pas jusqu'à là.
12: Ok, donc, Patricia.
11: Ok, Fabien. Comment on dit Fabien en anglais?
12: Fabien. En allemand, c'est Fabian.
11: Ouais, ouais, parce que toi, t'as quand même une carrière internationale.
12: Pas trop, mais
11: bah, si
12: ces temps-ci, ça s'est un peu arrangé. Ouais. Je suis allé jouer en Allemagne il y a une quinzaine de jours, donc c'est pour ça que je fais le cake en disant comment on dit mon prénom en allemand.
11: Ouais. Parce que maintenant, tu le sais.
12: Parce que maintenant, je le sais.
11: D'accord, donc on va retracer un peu ton parcours musical, artistique. Mm-hmm. Et toi, tu as commencé comment? Enfin, je veux dire, l'accordéon, c'est quand même pas le... C'est pas, il me semble, hein, après, je peux me tromper, bien sûr, que c'est pas l'instrument le plus évident, ou celui qu'un enfant va choisir en premier. Toi, comment tu as commencé à être devant ce qu'on appelle le piano à bretelles?
12: C'est ça. Bah, en tout cas, ce que tu décris était assez vrai dans les années 80, années pendant lesquelles j'ai commencé. C'est-à-dire en 83, je pense, quelque chose comme ça. Et je vivais à l'époque à Lusigny-sur-Barse.
11: Mais non.
12: Magnifique.
11: Contrée.
12: Port de pêche.
11: Mais un bon. Joli port de pêche, ma foi. Il y a quand même un lac.
12: Il y a quand même un lac. Donc
11: il y a un lac et il y a de la nature, c'est beau.
12: Et donc, voilà, c'est mon village natal, village de cœur. Et bon, moi, j'ai toujours aimé la musique, même tout petit. Hein, je me souviens avant d'avoir commencé.
11: Tout petit, t'écoutais déjà de la musique? T'es issu d'une famille de musiciens?
12: Alors,
11: absolument
12: pas de musiciens. Enfin, mes grands-parents étaient cultivateurs tous. Et puis, forcément, mes parents, mon père est électricien chauffagiste dans le bâtiment. Donc, j'avais pas du tout de famille musicien, mais par contre, ils étaient mélomanes. Et j'ai un grand frère aussi qui a 4 ans de plus que moi. Et par exemple, moi, j'ai dû commencer la musique à peu près à l'époque où Thriller est sorti. Et, et forcément, mon frangin qui avait 14 ans à ce moment-là, ce qu'il écoutait ruisselait sur moi également. Donc, quel rapport entre Michael et l'accordéon? Aucun rapport, ma chère Patricia.
11: Aucun rapport, monsieur Paco, je suis bien d'accord. Sauf que c'est quelque chose qui. Enfin, tu te souviens de cet album de Thriller de Michael Jackson?
12: Oui, parce que voilà, j'avais déjà les oreilles qui étaient farcies de pas mal de choses, hein, le funk de l'époque. Et puis d'un autre côté, par exemple, le premier disque que mon père a offert à ma mère alors qu'il n'était même pas marié, c'était un disque de tango. Michael Jackson et le tango, tu vois.
11: Oui, mais tout ça, ça reste de la musique de qualité.
12: Voilà, mais tout ça, c'est le grand écart qui m'a donné envie de faire des musiques. Et l'occasion, c'est qu'il y a une école associative qui s'est ouverte absolument à ce moment-là, quoi, 83-84.
11: À Lusigny, justement.
12: Ouais, tout à fait. Et les cours étaient à la ferme à l'époque, parce qu'il n'y avait pas de local.
11: À la ferme, c'est-à-dire que c'était dans une ferme?
12: Dans une ferme, oui, que des cultivateurs proposaient généreusement. pour les premiers qui s'étaient inscrits. Et moi, j'en étais. Alors, il n'y avait pas d'instrument encore. Par contre, il y avait des cours pour apprendre à lire et à écrire la musique, qu'on appelait le solfège à l'époque. Hein. Maintenant, c'est la formation musicale. C'est terminé, le solfège.
11: Mais à l'époque, ça, effectivement, ça s'appelait le solfège. Quoi.
12: Donc,
11: quelque chose d'assez compliqué pour certains.
12: Ouais, mon frangin n'y a pas résisté. Hein. Il est tombé assez vite. Et puis moi, j'ai résisté. Parce que c'est une dame qui nous apprenait un peu les rudiments de piano. Bon, ça me branchait sans plus. Mais bon, j'aimais bien quand même le solfège. Moi, j'ai tenu le coup. Et puis après, la deuxième année, j'ai eu un prof qui était un vrai clown. C'était super. Et je m'étais dit, bon, ça serait quand même chouette de jouer d'un instrument. Et l'année d'après, il y a eu enfin des classes qui se sont ouvertes, guitare, piano,
11: toujours à l'Usigny.
12: Parmi ces classes-là, il y a eu l'accordéon, incroyable, mais parce que bah, voilà, c'était un prof qui s'appelle Didier Courty, qui a fait une grande carrière depuis, il était directeur du conservatoire de Saint-Maur-des-Fosses quand même, spécialiste de César Franck, qui jouait de l'orgue liturgique, de l'accordéon classique, enfin bref. Absolument improbable de trouver un mec comme ça à l'Usigny. Il était jeune, hein, il devait avoir 20 ans.
11: Mais c'est parce qu'il habitait à l'Usigny ?
12: Il n'était pas très loin, je pense. Et puis ça l'intéressait de commencer à gagner sa vie en donnant des cours, quoi. Et donc j'ai embrayé comme ça à l'âge de 8 ans.
11: Et t'as embrayé direct sur le piano l'accordéon.
12: Ouais, parce que c'était l'instrument que j'entendais le plus chez moi.
11: C'est une résonance familiale alors.
12: Bien sûr, puisque mes parents, c'est la génération de Verchu, Yvette Horner, et pas que, et aussi des chanteurs de l'époque, Ferra, Moustaki, Enrico.
11: Enrico. Ouais.
12: Tous ces chanteurs, il y avait souvent un accordéon qui se planquait pas loin. Bref,
11: oui, pour moi, ça fait partie de la tradition française. Enfin, de la chanson française, d'être accompagné pour cette époque-là. Régulièrement d'un accordéon. Le fait que tu entendes ça aussi dans la maison familiale.
12: Ouais, c'est ça. Quand on m'a proposé l'éventail d'instruments, c'est celui qui m'a parlé tout de suite. Quoi. Je voyais très bien ce que c'était, ce qu'on pouvait faire avec. Et puis voilà. Puis qu'est-ce que tu veux quand tu sais que de toute façon ça va aussi plaire à tes parents si tu choisis cet instrument. Ça se voit dans leurs yeux. Hein,
11: là, ils ont eu les yeux. Ah, le petit, il a choisi l'accordéon. C'était ça, non ?
12: Bah, ça fait partie du jeu, ouais. J'ai jamais fait ça pour, en particulier, faire plaisir à qui que ce soit.
11: Oui, mais ça apportait quand même une plus-value tu pouvais y aller.
12: Sûr et certain.
11: Moi, je vais à l'accordéon.
12: Plutôt que de jouer du bugle à l'harmonie municipale du bled à côté, tu vois, j'avais la chance de pouvoir choisir ce bignou-là.
11: Ton frère, lui faisait de la musique aussi ?
12: Après, il a été disque jockey, il faisait de la disco mobile, comme on disait à cette époque-là. La disco mobile. Et il a été très doué pour ce genre de choses. Il a pas mal tourné à l'époque, hein. Fin des années 80, début années 90.
11: Ouais, mais c'était la pleine période de tous ces DJ qui étaient ici à droite à gauche, et disco mobile, c'est-à-dire des choses qui se bougeaient un petit peu partout,
12: ouais,
11: pour répandre de joie et bonheur.
12: Exactement.
11: Le samedi soir dans les campagnes, enfin un petit peu partout.
12: Quoi. Ouais, il empruntait le camion de papa avec le matos, et puis hop, en voiture, voilà.
11: En voiture Simone, et hop, ça jouait quoi.
12: Ouais, voilà. Donc c'est pour ça que je dis que j'ai une famille vraiment mélomane. C'est le cas aussi pour mon frangin, qui a été assez important pour moi.
11: Ouais, c'est toute une ambiance qui fait que tu en es arrivé là. Quoi. Donc alors, ces premiers cours d'accordéon, donc, tu as quel âge ?
12: J'ai 8 ans.
11: Mon les petits.
12: Ouais, il est tout petit.
11: Il est tout petit, Fabien. Et donc, il s'est dit. Et c'est pas trop lourd ? Enfin, je suis.
12: Ouais, c'est des instruments assez volumineux quand même. Hein.
11: Pour un enfant de 8 ans, ça me semble être assez. Oui. Effectivement, et lourd au niveau de la.
12: Il y a des modèles d'études. Poids. Aujourd'hui, il y en a des plus petits que celui que j'avais à l'époque. Donc, sur mes premières photos, on voit à peine mon nez qui dépasse du soufflet. C'est assez fun. Mais je vais pas souvenir.
11: T'es caché derrière, quoi.
12: Ouais, un peu.
11: C'est là.
12: J'étais un peu planqué derrière. Ce qui m'allait bien, j'étais assez timide. Mais. Mais j'ai pas souvenir d'avoir souffert trop du poids de l'instrument.
11: Ouais. D'accord. On va écouter justement ton premier titre, puisque le quand même le principe de l'émission, c'est aussi de laisser aussi l'invité choisir ses titres. Et donc là, on va écouter un premier titre qui est donc fait par le groupe La Belle Équipe,
12: oui,
11: et qui s'appelle Valsador. On écoute ça et on revient tout de suite.

0: Retour sur le bal des engagés sur Radio Campus 3. Donc, mon invité du jour, l'homme aux chemises improbables, c'est monsieur moi. Fabien Paco.
1: Je me suis reconnu.
0: Monsieur de la pacoterie, comme disait notre ami Doudou. On vient d'écouter un titre, justement, de la belle équipe, parce que ça a été aussi ton choix, parce que tu fais toujours partie de ce groupe. Donc, la belle équipe, tu peux nous parler de ce titre, justement? Enfin, c'est une composition.
1: C'est une composition, absolument. C'est une œuvre personnelle. Valsador, c'est un petit jeu de mots avec Salvador.
0: Voilà.
1: Parce qu'on avait sorti, on a ensemble enregistré deux disques qui étaient en partenariat avec la Maison du Boulanger, au demeurant. Sur le deuxième album était dédié à Salvador.
0: C'est un hommage ou c'est quelqu'un que vous aimez particulièrement au niveau de la belle équipe et que vous vouliez aussi mettre en lumière?
1: Oui, c'est ça. C'était les deux. En fait, on cherchait un petit fil rouge. Le premier disque, c'était vraiment dans la veine du swing manouche. Enfin, on appelle ça, quand l'accordéon est dans le coup, on appelle ça le swing musette. Bon, après, ça, c'est des trucs.
0: Le swing musette, hein.
1: C'est des trucs de spécialistes. Donc, le swing manouche, c'est quand même un peu plus parlant.
0: Disons que c'est plus grand public. Enfin, je veux dire, les gens, je pense, connaissent plus le swing manouche.
1: Ouais, et puis tu fais du swing manouche avec un accordéon en plus pour venir ferrailler avec les guitaristes, et puis ça te donne ce que les gars appellent le swing musette, quoi. Bon, passons là-dessus. Et sur le premier disque, c'était vraiment pétri de swing manouche, de Django, et puis quelques autres trucs aussi.
0: Ouais, parce que c'est quand même ça, enfin, je veux dire, ce qui vous fait aussi vibrer, c'est tout ce côté-là.
1: C'est
0: aussi
1: ça qui nous a réunis tous les quatre. Hein, donc,
0: on peut rappeler aussi la composition de la belle équipe.
1: Absolument.
0: Qui sont les beaux équipiers?
1: Tu veux dire à part moi?
0: Ouais.
1: D'accord. Alors, il y a Serge Moureau à la contrebasse.
0: Monsieur Moureau à la contrebasse,
1: voilà.
0: D'accord.
1: René Pirardan à la guitare.
0: Exactement.
1: Et autre célébrité locale, Thierry Descamps.
0: Bien sûr,
1: il n'y
0: a que de la célébrité là. Il y a quand même de la grand niveau.
1: Il y a du lourd.
0: Il y a du très très lourd, d'accord. Donc tous ces musiciens sont d'ici, enfin, œuvrent dans d'autres groupes.
1: Oui.
0: Et la belle équipe, par exemple, a été formée en quelle année?
1: Je pense qu'on est en train de causer de 2003-2004, quelque chose comme
0: quand
1: ça.
0: Même.
1: Ouais. Donc,
0: quand même.
1: C'est des copains que je connais depuis 30 ans, tous les trois. Ouais. René Pierre, même un peu plus, hein, je pense, 34
0: ans. Et vous êtes rencontrés comment? Vous êtes rencontrés dans les mêmes écoles, dans les sorties, dans les concerts? Qu'a été le point de ralliement de tous ces braves garçons?
1: René Pierre, qui est l'un des guitaristes, c'était l'accompagnateur d'un ami chanteur que tu connais bien, qui s'appelle Jackie Mazzini.
0: Oui, Jackie.
1: Voilà. Et j'ai fait la connaissance de notre Jackie en 90, 91, dans ces eaux-là.
0: Mm-hmm.
1: Et donc, j'ai croisé René Pierre à cette occasion, quoi. J'étais en seconde au lycée, c'est pour te dire. Ça te situe quand même depuis combien de temps on se connaît.
0: Oui, c'était hier.
1: Voilà, et on a fait un peu de... Enfin, on est resté en contact, quoi. Et puis, on s'appréciait mutuellement, à tout point de vue, hein, amicalement et puis musicalement. Et il connaissait aussi Thierry en tant que guitariste, évidemment, depuis quelques temps, même si on ne se croisait pas forcément, parce que Thierry jouait beaucoup à l'époque aussi. Il bossait dans un orchestre en tant que musicien professionnel. Donc,
0: Thierry dit Pépère.
1: Dit Pépère. Dit son Pépère.
0: Son Pépère.
1: Voilà. Et Serge, qui a toujours fréquenté un peu les jazzmen troyens.
0: Donc, oui, voilà. Parce qu'il était dans d'autres groupes aussi, d'autres formations, et vraiment autour du jazz, avec, je me souviens de l'association Home Musique Actuelle.
1: Oui, ouais, c'est ça.
0: Et c'était un des membres de l'association qui faisait régulièrement des concerts de jazz de qualité à Troyes, qui est une association qui n'existe plus, voilà, hélas.
1: Oui.
0: Donc tous ces personnages que tu connais depuis un bon nombre d'années, dont vous avez formé, décidé de La belle équipe.
1: Ça c'est
0: Et la belle équipe, c'est en référence au film?
1: Ouais, c'est en référence au film, parce que c'est un peu des images, les clichés un peu autour de l'accordéon, des bords de Marne, etc. Et puis aussi, c'est un genre de synonyme de notre amitié, quoi, tout ça. Donc ça, c'était assez parlant pour nous de nous appeler comme ça.
0: Ouais,
1: alors au moment où on l'a mis en ligne sur les plateformes de streaming, on s'est rendu compte qu'il y avait aussi un groupe de chansons paillardes qui s'appelait La Belle Équipe.
0: Mais
1: donc,
0: non.
1: Si, donc parfois quand tu tapes notre nom, tu sais que je suis quand même un gars bien élevé.
0: Exactement, voilà. Exactement.
1: Et malheureusement, tu peux parfois tomber sur des insanités en tapant
0: qui ne sont
1: équipe.
0: Pas qui ne sont pas de ton cru.
1: Je jure que ce n'est pas de
0: jamais.
1: Mon cru. On peut faire un jeu de mots avec.
0: Ouais, je vois bien.
1: Rien
0: je
1: de
0: vois
1: mon,
0: bien.
1: Rien de mon cru, je t'assure.
0: Il n'y a rien de ton cru là-dedans.
1: Donc
0: c'est La Belle Équipe, c'est aussi un groupe, mais c'est un nom doit être déposé normalement, non?
1: Oh, c'est pas nécessaire pour
0: c'est
1: un
0: pas
1: nom
0: nécessaire.
1: Ouais, sauf si
0: j'ai
1: vraiment tu
0: non.
1: tiens à le protéger. Mais bon, enfin bon, bref, en tout cas, on pouvait tout à fait l'utiliser ce nom-là.
0: Mm-hmm.
1: Et puis voilà, on a joué un peu, on a fait quelques concerts, et puis l'idée de faire un vrai disque s'est présentée, qu'on a enregistré chez René Pierre.
0: René Pierre, il a quand même un studio chez lui.
1: Ouais. Tout à fait.
0: D'accord.
1: Et c'est, alors ça a été mixé, les deux ont été mixés par Olivier
0: Moine. Olivier Moine, évidemment. Évidemment.
1: Qui d'autre,
0: hein. N'est-ce pas?
1: Et donc voilà. Et pour revenir à Valsador, la valse musette, la valse swing, c'est quelque chose qui colle beaucoup à l'accordéon. Et donc moi j'avais juste envie de faire un petit clin d'œil à Salvador avec quelque chose d'assez gai, d'assez
0: joyeux, swing.
1: Tout ce que le personnage peut représenter pour nous, quoi. Hein. Et donc c'est comme ça qu'on a enregistré ce disque avec, sur ce que vous venez d'entendre, Monsieur Varache, Eric Varache à la batterie en guest star.
0: On l'a reçu aussi à une émission. Enfin, je l'ai reçu, oui, à une émission. Monsieur Varache, ouais, c'est quand même un maître aussi. Enfin, je veux dire, c'est que des masters, quand même, tout ça.
1: C'est que des masters et c'est que des copains. Enfin, c'est une chance,
0: c'est
1: incroyable.
0: C'est toute une famille.
1: Ouais, une chance incroyable.
0: C'est une belle équipe.
1: Tout à fait.
0: Une belle équipe. Et donc, combien d'albums, la belle équipe, justement?
1: Eh ben, deux. On en a fait deux. Alors, pourquoi pas plus? Pour plusieurs raisons. Parce que ça coûte un peu d'argent. Ça,
0: bah
1: c'est
0: oui,
1: une chose.
0: Doubler, ça.
1: Et puis, parce qu'en plus, tu peux vendre des disques si tu fais des concerts. Et tu peux faire des concerts si tu as un disque. Enfin, bon, toutes ces choses-là se mordent la queue.
0: Tout se tient.
1: C'est un peu compliqué. Donc, en tout cas, ça se défendait pas forcément après d'en refaire un le moment voulu, quoi.
0: Et c'est quand même une carrière assez importante. Enfin, je veux dire, c'est plus de 20 ans, tu dis, la belle équipe.
1: Oui, plus, ouais.
0: Donc, que des albums. Mais après, pour les amateurs, s'ils veulent écouter la belle équipe.
1: Il y a les deux albums qui sont là, qui contiennent notre huile
0: essentielle. Qui sont physiquement existants.
1: Ouais.
0: Et c'est-à-dire que, par exemple, si quelqu'un veut se procurer un des albums de la belle équipe, il fait comment?
1: Eh ben, il va sur fabienpaco.com et puis il m'envoie un petit message. Et,
0: ah, t'as carrément un site internet à ton nom.
1: Évidemment. Voyons. Eh, j'habite à Troyes maintenant.
0: Mais non.
1: Bah ouais. Donc évidemment, je suis équipé.
0: T'es équipé, donc c'est-à-dire que si quelqu'un veut vraiment cet album.
1: Ouais.
0: Il t'envoie sur ton site internet et après tu rentres en relation avec la personne,
1: ouais, voilà,
0: pour qu'il ait l'album physiquement. On va écouter justement ton deuxième titre qui est aussi une... J'ai un chat, je vous dis pas. qui est aussi un titre de la belle équipe et qui s'appelle...
1: À l'amiable.

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1: La belle équipe, justement, on en parlait donc avec mon invité du jour sur Radio Campus 3, monsieur Fabien Paco. Donc on discutait, nous discutions, vous discutiez de ce qui est encore la belle équipe.
2: Oui.
1: Et un peu de la formation, de la rencontre et tout ça. Deux albums, 20 ans de carrière, c'est beau. On peut avoir l'album sur le site internet. Mmh. Si on veut commander l'album, on se dit, tu peux rappeler le nom du site internet, s'il te plaît, ouais, Fabien?
2: Il suffit de taper fabienpaco.com ou vous tapez mon nom tout simplement dans les moteurs de recherche et puis vous tomberez sur moi, c'est forcé.
1: Forcément, d'accord. Est-ce que tu es professeur aussi, toi?
2: Oui, je donne des cours d'accordéon à Saint-André-les-Bergers, à côté de l'espace Gérard-Philippe, hein, ça, l'école de musique des arts et loisirs, l'EMAL, ça s'appelle comme ça. Et donc j'ai une classe d'accordéon depuis 99, je pense, maintenant. Parce que j'ai donné des cours à Villejuif aussi, où j'étais étudiant quand mon prof, mon maître Jedi Armand Lassagne est parti en retraite, il m'a proposé le poste, que j'ai repris pendant 3 ans. Avant d'avoir ma fille, quoi, qui est arrivée, qui m'a dit « Bon, dis donc, ça commence à être compliqué de faire les allers-retours jusqu'à Villejuif. » Donc,
1: ouais, parce que tu as été musicien. Enfin, c'est justement, quelle est ta formation? Donc, il y a l'école de Lusigny, tout à fait, où là, tu as fait tes premières armes. Et ouais, là, c'est toi qui as choisi directement l'accordéon.
2: Oui.
1: Et qu'est-ce qui s'est passé après?
2: Ensuite, c'est Corinne Kuzma qui a remplacé Didier Courtier, mon prof de l'époque. Et... Qui a su, je pense, allumer l'étincelle, quoi. C'était vraiment une nana qui était capable de remuer un élève comme c'est
1: comme
2: pas
1: personne.
2: Permis. Ouais, vraiment. Et puis elle a accroché les wagons là où je l'attendais, quoi. Hein. Elle avait un accordéon club, on appelait ça comme ça, une phalange, tu vois, d'une vingtaine d'accordéonistes qui jouaient ensemble, qui s'appelait Champagne Accordéon à l'époque.
1: Je me souviens. Oh, ça date, ça. Hein.
2: Ça date un peu, oui, mais je suis plus vieux que j'en ai l'air, tu sais.
1: Non, mais c'est pas ça, mais je veux dire, c'est quelque chose aussi qui est... Est-ce que ça existe encore?
2: Oui, il y a encore ce genre de choses à Romilly-sur-Seigne. L'ami Georges Dacruz, qui est facteur d'accordéon là-bas, qui a aussi un ensemble d'accordéons de très bonne qualité. Donc ça, c'est une tradition qui se continue. Un peu comme les harmonies, mais dédiées à l'accordéon. Et c'est les premiers moments où je me suis retrouvé sur scène. Je me souviens très bien d'un concert avec ce groupe-là, où je me suis dit, dis donc, je ferais bien ça tout le temps, en fait.
1: Ouais, et... c'est lors d'un de ces premiers concerts, justement, ouais, que tu t'es dit que là, c'est venu le...
2: Ouais.
1: Ah mais dis donc, ça serait pas un beau métier, ça.
2: Exactement.
1: Un beau métier d'être... de consacrer tout ça à la musique, et
2: voilà,
1: notamment à l'accordéon.
2: À la musique, être sur les planches, tout ça. Et c'est vraiment à elle que je le dois, quoi.
1: À Corinne Kuzma,
2: ouais,
1: qui t'a impulsé ce,
2: ouais, absolument.
1: Ce swing qui a fait que renforcer ce que tu voulais d'abord,
2: ouais,
1: faire.
2: Tout à fait. Et puis après, j'ai rencontré un type extraordinaire chez la marque d'accordéon que je jouais, qui s'appelle Fratelli Crozio. Enfin, la marque n'existe plus maintenant. Ils étaient à Paris, côté Bastille. C'est là-bas où c'était Accordéon Land, hein, dans ce coin-là.
1: D'accord, Bastille.
2: Et j'étais avec mon père en prospection pour acheter un nouvel instrument. Mon premier accordéon sérieux, quoi. Hein. Et on tombe sur un gars absolument humble et timide, que je ne connaissais pas, et mon père non plus d'ailleurs. Et le boss de la boîte me dit, mais tu sais pas, c'est Armand Lassagne, tu connais pas ce gars.
1: Tu connais pas Armand Lassagne, non? Bah non, mais...
2: T'étais un accordéoniste. Alors il se trouve qu'il a fait une carrière qui était relativement dans l'ombre. C'était pas du tout une star de l'accordéon.
1: Ouais, c'était pas quelqu'un qui est mis devant, quoi.
2: Mais par contre, il avait toutes les qualités. Enfin voilà, quoi. Il était de la trempe de Marcel Azola, ce genre de musicien, quoi. Hein, des gens qui sont très pointus. Et aussi très, très réservé. Alors,
1: très réservé, très en retrait, mais très humble.
2: Oui,
1: quoi.
2: Pas forcément de son fait, quoi, mais il a fait des choix musicaux. Il a refusé d'enregistrer des trucs de charcuterie parce qu'on lui demandait. Il a essayé de rester fidèle à ce qu'il aimait, c'est-à-dire l'accordéon de qualité. Il a toujours aimé le swing aussi.
1: Et pas la charcuterie, quoi.
2: Sauf que c'était une époque, malheureusement, où l'accordéon, on ne pouvait pas enregistrer très facilement ce qu'un musicien voulait faire. Aujourd'hui, c'est beaucoup plus simple. Parce que,
1: et pourquoi on pouvait pas enregistrer?
2: Bah parce que en fait une maison de disques te disait mais le jazz ça intéresse qui mon vieux?
1: Ah ouais, voilà. il y avait tout un discrédit sur tout ça, enfin je veux dire il y avait une espèce de snobisme.
2: Je pense depuis mai 68 parce que tout simplement c'était l'accordéon, c'était l'instrument de papa.
1: Ouais, ça représentait aussi de la musique, ouais c'est trucs de papa et tout le monde s'en fout maintenant. Enfin une époque c'était ces pensées là.
2: Tout à fait.
1: C'est-à-dire c'est quelque chose, bah c'est dépassé mon gars.
2: Oui c'était, il fallait jouer de la guitare électrique, hein, le côté accordéon hero n'existait plus à ce
1: moment-là.
2: Ça
1: n'existe pas.
2: Ça a eu existé. Hein.
1: Oui.
2: Mais donc forcément, c'était compliqué. Et lui, Armand, il a toujours voulu défendre voilà, ce qu'il aimait de l'accordéon. Donc il y a des trucs. Il a quitté Vogue, par exemple, qui était quand même une maison de disques. C'est comme partir énorme. De chez Universal aujourd'hui.
1: Ouais, hein, ouais.
2: Parce qu'il voulait lui faire enregistrer n'importe quoi et qu'il a refusé. Quoi. Donc c'est des gens qui étaient tout à fait intègres.
1: Ouais, c'est quelqu'un d'intègre qui a une haute opinion de l'instrument qu'il joue et qui ne veulent pas se barrer sur des trucs qu'on forcément va leur commander. Quoi.
2: Ça, forcément, il a transmis ça aussi à ses élèves. Tout en nous disant, écoute, tu fais ce que tu veux, hein. Si tu veux une grosse bagnole, je te conseille plutôt d'aller, d'aller faire ça, d'enregistrer ceci ou cela, mais enfin bref, voilà quoi. Lui, il a voulu nous ouvrir les portes toutes grandes de la musique en général, quoi. Donc moi, il m'a ouvert sur le jazz, mes premiers disques de jazz, je parle pas que d'accordéon, hein. Il m'a offert un disque de Bossa Nova, de Ella Fitzgerald, il m'a parlé de Birelli Lagrène, de Pat Metheny.
1: Birelli Lagrène.
2: Enfin bon, le mec était quand même...
1: ouais, qui était quand même une source d'inspiration, enfin, je dirais, et qui aussi t'a ouvert aussi à d'autres domaines
2: les antennes
1: musicales.
2: Antenne grande ouverte là, hein. Et donc voilà, avec lui il était très très pointu, très exigeant aussi, et aussi très très mélomane, très musicien. Bref, ça m'a vraiment aidé à me développer au moment où j'en avais besoin. Et puis quand on a eu un petit peu terminé le cycle d'études qui m'emmenait en fin de parcours du conservatoire.
1: C'est des études liées à la musique.
2: Ouais,
1: toi t'es au conservatoire de Paris là.
2: Et ben là j'ai été à Villejuif, ouais, qui est comme un conservatoire d'arrondissement, quoi. C'est un conservatoire de banlieue.
1: Bah, c'est
2: là où il était.
1: C'est la banlieue.
2: Et après il m'a conseillé il m'a dit écoute, si tu veux donner des cours ou enfin bon, je te conseille quand même de passer ta médaille. On appelait ça comme ça à l'époque. C'est ce qui sanctionnait en fait la fin des études pour un musicien.
1: C'est un diplôme,
2: voilà. On appelait ça à l'époque médaille or. Hein, si t'arrivais tout
1: or,
2: en haut.
1: Hein.
2: Donc j'ai une médaille d'or, madame, d'accordéon que j'ai passé avec Frédéric Garouet, qui a été mon dernier maître au conservatoire de Fresnes et à la Courneuve, avec qui j'ai travaillé en musique classique et contemporaine à l'accordéon. Donc vraiment rien à voir quoi avec ce que j'avais fait avant. Lui m'a ouvert sur le jazz et puis sur le swing, tout ça, et sur un certain...
1: C'est tous ces gens-là que tu as rencontrés au fur et à mesure de ta vie qui ont orienté aussi, qui t'ont apporté plein de choses, fait ouvrir certaines portes et ouvrir des trucs. Tiens, regarde, écoute ça, et qui te filent des disques, qui te regardent. Enfin, pour faire, ça s'appelle l'éducation musicale.
2: Oui, bien sûr, ça et puis les copains que tu rencontres, quoi. Voilà, c'est clair.
1: Très bien, dis donc, c'est passionnant tout ça.
2: J'espère.
1: Bah non mais...
2: It's my life.
1: On va écouter un titre de Djalamano qui est donc un groupe d'ici. On en reparle après, le titre s'appelle « Arjoué ».

0: Djalamano sur les ondes de Radio Campus 3 avec un titre qui s'appelle Arjoui.
1: Arjoui,
0: c'est du kabyle.
1: Ouais.
0: C'est du kabyle, donc c'est un titre de Djalamano, donc qui fait partie de ta sélection. Et Djalamano, c'est aussi une autre époque formidable au niveau de la musique d'ici.
1: Oui.
0: Parce que Djalamano sont passés en concert il n'y a pas longtemps à la Chapelle Argent.
1: Ouais, absolument. Oui, il y avait une soirée musique orientale en première partie d'une chanteuse franco-iranienne qui était super. Et Djala, c'est pareil, c'est un vieux groupe troyen. Je parlais de 30 ans tout à l'heure avec les copains. À mon avis, Djala, on doit être quelque chose comme ça.
0: Bah, c'est un petit peu dans le même tonneau, tout ça. C'est le même lot, quoi. C'est-à-dire que c'est des groupes qui se connaissent, enfin, des musiciens qui vous connaissez depuis des lustres.
1: Oui, oui.
0: Et vous êtes encore ensemble et vous jouez encore ensemble.
1: Ouais, ouais. Mohamed Alata, qui est donc le compositeur et puis
0: c'est
1: le parolier. Ouais,
0: c'est le fondateur, tout à fait.
1: Ouais. Parce que c'est autour de sa musique, en fait, hein, qu'a lieu. Enfin, tout le répertoire se construit autour de ce que lui a écrit. Plus quelques
0: tout
1: reprises aussi, des choses de Idir, par exemple, qui est un chanteur très connu.
0: Oui. Kabyle aussi.
1: Kabyle, ouais, évidemment.
0: La Kabylie.
1: Et moi, je les ai rencontrés un peu plus tard. Hein. Je n'ai pas joué avec eux dès le début. Il y a eu déjà un ou deux disques fin des années 90, je pense. Et moi, j'ai dû commencer avec eux. Il n'y avait pas d'accordéon à ce moment-là. Mais il y a tellement de musiciens qui sont passés chez eux. Je pense que tous les musiciens
0: croyants
1: de l'époque.
0: Je pense que tous les musiciens sont passés un moment chez Djalamano.
1: Sûrement. Ça se trouve, tu es même passé faire un peu de percu, toi, un soir.
0: Je suis pas au courant.
1: Ouais, ça peut arriver.
0: C'est possible aussi, ça.
1: Ça peut arriver. Parce qu'ils ont vraiment beaucoup joué. Et je suis arrivé à l'occasion du troisième album, je pense, où... c'est ce cher et regretté Nicolas Potras.
0: Nicolas Potras, tout à fait.
1: Voilà, qui était contrebassiste du groupe et puis un des piliers fondateurs aussi
0: de
1: Djalamano. Qui m'a convié, qui m'a dit écoute, ce serait super avec l'accordéon, est-ce que t'es d'ac? J'ai été d'ac. Et puis on enregistrait ça à Melun, dans un studio, on enregistrait ça flash éclair. En deux jours, c'était plié. Et c'est un studio qu'enregistrait pas mal de musiciens, c'est rigolo, de musiciens d'accordéonistes et guitaristes manouches en plus. Donc j'ai retrouvé pas mal de disques que j'adorais qui ont été enregistrés là-bas.
0: Ouais. Donc un retour un peu... Ouh.
1: Oui, c'était marrant comme clin d'œil. Et donc voilà, je suis allé pour ce disque qui s'appelait « Comme tu veux ». Voilà, c'est le titre de l'album en question, où on a écouté Arjoui. Voilà.
0: Arjoui. Non, vas-y, t'as l'accent, toi.
1: Il faudra appeler Mohamed pour lui poser la question. Ouais. Fais-le venir, l'occasion.
0: Oui, il te racontera. Voilà, ça serait mieux même.
1: Mieux que moi.
0: Mais non, mais c'est l'accent, quoi. Arjoui.
1: Pas mal.
0: Arjoui.
1: Pas mal.
0: Merci. Ok, d'accord. Donc Djalamano, donc qui fait partie d'un des groupes que. Et quels sont les autres groupes, de la pacoterie?
1: En fait, par rapport à ce qu'on s'est dit là, on a parlé du jazz.
0: Ouais.
1: Qui est mon premier amour à l'accordéon, indépendamment des premiers succès du Musette avec lesquels j'ai commencé, parce que j'ai quand même été musicien de bal pendant très longtemps. Hein, j'ai fait ça.
0: Combien de temps?
1: Pendant bien une vingtaine d'années, je pense.
0: Ah ouais. Et c'est du bal Musette, c'est-à-dire comme on l'entend à l'ancienne, c'est pas péjoratif. Hein. C'est par exemple les dimanches matins au kiosque.
1: C'est surtout le dimanche après-midi, de 15h à 20h. Tu joues 5h sans t'arrêter, c'est vraiment comme ça.
0: 5h sans t'arrêter?
1: Ouais, vraiment. Ouais,
0: physiquement, ça. C'est.
1: Bah ouais, j'étais jeune à l'époque. Hein, 5h
0: avec. Mais c'est pas ça, mais c'est-à-dire que c'est le poids aussi de l'accordéon.
1: Bien sûr.
0: C'est 5h, quoi.
1: Ouais.
0: 5h, on n'est pas des machines.
1: Et non. Et enfin voilà, pensez-y quand vous voyez des musiciens de bal. Il y en a de moins en moins, parce que maintenant, c'est comme les DJ qui ont remporté l'affaire, hein, clairement. Mais
0: salement même.
1: Ça arrive encore si vous croisez des musiciens comme ça qui jouent. Comme on dit vulgairement, le baloche.
0: Bah, c'est une baloche. Hein.
1: Ouais, pensez à ça, quoi. Il monte le matos pendant 2h, 3h, il joue pendant 5h, il remballe pendant 2-3 heures.
0: C'est une école très très dure, je pense.
1: Ouais, mais
0: je veux dire, physiquement, et c'est prenant, quoi. C'est pas, t'arrives, tu joues 2h, tu te barres.
1: Et non,
0: c'est le montage de matos,
1: tu apprends l'humilité. Après, quand tu rencontres un technicien qui est en train de porter un flycase,
0: tu sais pourquoi.
1: Voilà, tu fais pas le cake avec lui et tu lui files un coup de main éventuellement.
0: Ouais, enfin, c'est quand même aussi toute une entraide dans ce milieu-là.
1: C'est obligatoire. C'est impossible autrement de passer tant de temps dans des conditions un peu compliquées parfois, dans des salles compliquées.
0: Tout à fait.
1: Mais ça a été une très belle école parce qu'il fallait jouer un peu tous les styles, quoi, hein, le cha-cha, le mambo, le passo doble, le tango, évidemment.
0: C'est quoi ton style préféré? C'est vraiment ce que tu, toi, vraiment te mettais en grande joie.
1: Dans ces soirées-là, tu veux dire ?
0: Ouais.
1: Moi, c'était le tango qui me parlait.
0: Toi, c'est le tango.
1: Ouais, c'est là où j'avais le plus de liberté d'expression, quoi. Hein.
0: Ouais.
1: Plus que dans Les Démons de minuit, par exemple, où c'est un peu plus strict, si tu veux. Mais j'adore aussi. Hein.
0: Oui, mais ça n'a rien à voir. Mais... Tu parles des Démons de minuit, mais... tu parles du tango.
1: Eh ouais,
0: on parle de l'Argentine, enfin, des Buenos Aires.
1: Tu as moins de liberté d'expression que dans le tango, quoi. Enfin bon, ça a fini par me peser un petit peu parce que ça tournait un peu en rond.
0: Ouais, et puis je pense que c'est un passage et qu'il y a un moment, tu passes le.
1: Ouais, bah disons que.
0: Moi,
1: j'ai eu la chance, mes parents m'ont offert des cours de musique, m'ont appris à lire la musique, hein, m'ont donné la possibilité de ça. Il y a tout un tas de musiciens qui font le bal musette, mais enfin bal musette, ou en tout cas le bal variété en général, mais qui ne se sont pas vus offrir les moyens que moi j'ai eu, par exemple. C'est-à-dire qu'ils savent pas forcément bien lire la musique, ils vont pas s'amuser à aller faire du quatuor à cordes après parce que c'est pas possible pour eux, quoi. Donc c'est une possibilité d'expression qui est précieuse pour eux de pouvoir être sur scène et faire danser les gens, et c'est une des choses les plus nobles que je connaisse, quoi. Donc moi j'ai eu la chance d'être initié à un tas d'autres choses et j'ai eu envie de profiter de cette chance là quoi, de pas m'enfermer. Donc
0: d'être ouvert à autre vibe.
1: Mais c'est aussi pour ça que j'ai passé mon diplôme d'état de prof, c'était pour me dire bon, je vais tenter le coup d'aller voir un peu ce qui se passe ailleurs, et s'il y a pas de boulot pour un accordéoniste, eh ben je pourrais au moins compter sur mes cours d'instrument, quoi, hein, avec ce diplôme. Et puis finalement, ça s'est bien passé, quoi, puisque avec toutes les rencontres dont on a déjà parlé, ça m'a permis un peu d'avoir plusieurs cordes à mon arc et d'aller à la fois dans le jazz, les musiques du monde, avec Jala, par exemple. Hein.
0: Mais justement, ces rencontres, ça donne aussi des moments aussi, avec, notamment avec À l'arrière des berlines.
1: Ouais, tout à fait.
0: Aussi, qui est donc un groupe qui a été composé par plusieurs grandes personnalités aussi citoyennes, qui sont François Rousseau, Teddy Moir, Gianni Forte, Varache.
1: C'était Benjamin Branle, la guitare.
0: Benjamin Branle, ouais. Excusez-moi, ouais. Monsieur Branle.
1: Mais Gianni n'est jamais bien loin.
0: Oui, il est toujours un petit peu dans le coin, quoi, effectivement. Ok, donc ça, on va reparler de cette à l'arrière des... Moi, je disais à l'arrière des taxis, et chaque fois, François Rousseau me disait non, c'est à l'arrière des berlines, parce qu'à l'arrière des taxis, c'est un titre de Noir Désir.
1: Bref, c'est pour une fan de Bachung, c'est pas joli, joli.
0: Oui, mais bon, on peut être fan de Bachung et puis Noir Désir. On va écouter, tiens, justement, on va écouter un titre à l'arrière des berlines, tiens, on va pas gêner. Ça s'appelle 2043.
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2: À l'arrière des berlines 2043, donc le titre choisi par Monsieur Fabien Pacaud, ici présent devant le micro sur Radio Campus 3, le bal des engagés. Mon Dieu, quelle était longue cette phrase. Donc alors, on parle accordéon. Toi, tu dis que, enfin alors, tu donnes des cours. Mais un enfant, pourquoi il choisit l'accordéon, tiens?
3: Aujourd'hui,
2: maintenant.
3: On est bien loin maintenant de cette époque où on se faisait tirer dessus à coups de canette de bière quand tu sortais l'instrument. J'ai connu des gens qui m'ont parlé de ça. J'en ai jamais trop souffert parce que j'ai eu la chance d'arriver un peu au moment où il y a eu le revival de l'accordéon.
2: Le revival, il est parvenu avec un certain Gérard Blanchard alors, dans les grottes de Rocamadour.
3: Ça a commencé un peu là, à mettre un coup de pied dans le sac avec lui, avec Renaud.
2: Oui, Renaud aussi.
3: François G. Lazzaro.
2: Exactement, il y a tout un renouveau de cette chanson française qui a donné un petit coup de... qui a dépoussiéré un peu l'instrument.
3: Ouais, ils ont voulu réutiliser l'accordéon, mais c'était presque un pied de nez, en fait, au punk et tout ça.
2: Oui, ça pour casser le truc.
3: Ouais, voilà, c'est ça. Et ça, au demeurant, vachement bien fonctionné.
2: Ça a bien pris.
3: Ouais. Et, alors, début 90, ça correspondait au moment où je travaillais avec le prof dont je vous ai parlé tout à l'heure, avec Armand. Mm-hmm. Et il y a eu un disque qui est sorti, label, c'était chez Lalichère à l'époque, qui s'appelait Paris Musette.
2: Paris Musette.
3: Ouais, le projet du disque, c'était de réunir tous les accordéonistes qui commençaient à prendre un peu d'âge hein, maintenant. Joe Priva, par exemple, Marcel Azola. Il y a eu Richard Galliano qui avait 30 piges.
2: Richard Galliano, oui, qui est venu plusieurs fois à Troyes, au Théâtre de la Madeleine. Hein, notamment par une édition Nuit de Champagne avec Claude Nougaro.
3: Tout à fait, absolument magnifique. Ouais. Mon prof était dans le coup aussi. Et ce disque, en fait, c'était un genre de manifeste de l'accordéon swing. Qu'est-ce que c'était l'accordéon après-guerre? Et comment on arrivait à vraiment à avoir des gens qui swingaient terrible sur cet instrument et pourquoi personne ne le savait. Voilà. Et le producteur du disque a dit voilà, on va réunir tout le monde. Joe Priva, qui était aussi de la partie.
2: Oui, qui est un grand nom. Mm-hmm.
3: Et donc, ils ont réuni tous ces gars-là et ils leur ont dit voilà, enregistrez ce que vous voulez. Pour la première fois de leur vie, on leur disait ça.
2: Vas-y, fais-toi plaisir.
3: Et donc, ça a donné un album terrible qui a eu le Grand Prix de l'Académie Charles Cros.
2: Quand même, ouais.
3: Et donc, en fait, on s'est rendu compte à ce moment-là qu'il y avait l'accordéon qui disait coucou, moi je suis toujours là. Moi je swing toujours, vous savez, mais il tient qu'à vous, quoi. Voilà,
2: et tu connais l'histoire de cet instrument? Enfin, je veux dire, tu peux situer au niveau des années, le premier accordéon, tout
3: ça. Le brevet, c'est 1829. Où un gars a eu l'idée de prendre un harmonica et de poser un soufflet dessus, hein, pour schématiser, c'est ça.
2: Parce que c'est l'ancêtre. Ça a été une trouvaille comme ça, 1829.
3: Ouais.
2: 1829, le premier accordéon.
3: En Autriche,
2: En Autriche, ok. Et cette image un petit peu poussiéreuse, elle n'a pas été aussi... elle n'est pas liée aussi à une tradition genre Tour de France avec Yvette Horner?
3: Ouais, bien sûr, il y a tout ça.
2: Qui appartient aussi à une certaine époque, mais qui a été aussi une femme. Est-ce qu'il y a d'autres femmes comme elle aussi dans le milieu de l'accordéon, ou est-ce que
3: Yvette,
2: pour toi Yvette, c'est Yvette, quoi, c'est le symbole. C'est le symbole aussi d'une certaine époque, on va dire, d'une certaine époque. Mais est-ce qu'il y a aujourd'hui des femmes aussi qui jouent de l'accordéon? Enfin, est-ce que c'est un milieu pour toi qui connaît? Est-ce qu'il y a un milieu plus masculin, féminin? Est-ce qu'il y a beaucoup de filles qui jouent à l'accordéon?
3: Ouais, il y a beaucoup de filles. Ouais, c'est absolument
2: dans
3: pas.
2: Dans tes cours, par exemple, t'as des jeunes filles.
3: Ouais, tout à fait. Ouais, c'est absolument pas. Pas misogyne, si on peut dire, en tout cas pas sectaire pour Deron. Il y a des nanas qui jouent formidablement. Il y a Domi et Maureen, par exemple, Dominique et Maureen, qui est une accordéoniste somptueuse. Je sais pas trop comment vous dire ça, faut aller l'écouter, quoi.
2: Mais toi, tu n'écoutes pas que de l'accordéon. Enfin, est-ce que toi, t'es aussi. Par exemple, t'as des enfants, me semble-t-il?
3: Oui, j'en ai deux.
2: Deux enfants qui sont adolescents?
3: Non, ils sont grands maintenant, 23 et 20.
2: Oui, d'accord, ok, ils ont grandi. Donc, est-ce que vous avez échangé sur la musique? Est-ce que tu as un échange souvent avec ton fils, ta fille? Je ne sais pas. Par exemple, s'ils écoutent, du métal ou du rap ou qu'importe, ce qu'ils veulent, vous avez un échange sur justement cet accordéon? Sur cet instrument?
3: Oui, de toute façon, ils ont toujours entendu, pas spécialement ce que moi je faisais, parce que je n'ai pas une production discographique monstrueuse, mais ils ont toujours entendu l'accordéon dans autre chose que ce dont on vient de parler, en fait. Donc pour eux, cette image-là, ils voient ce que c'est parce qu'ils ont entendu parler de l'histoire un peu de l'accordéon en France, hein, parce que c'est un peu particulier à notre pays aussi, ça.
2: Oui, parce que ça n'existe pas dans les autres pays. Je veux dire, en Argentine, il n'y a pas ce côté-là non plus.
3: Non,
2: dans d'autres pays, tous les pays de l'Est,
3: ouais,
2: où l'accordéon aussi est présent.
3: Bien sûr, Brésil, on peut presque dire que c'est un instrument national là-bas, quoi.
2: D'accord.
3: Tellement il y en a partout, dans le foro, la samba.
2: Oui, c'est un instrument qui se.
3: Ouais.
2: Et il n'y a pas du tout cette cette image-là ?
3: Non, non, non. C'est un instrument qui est populaire dans le bon sens du terme, mais il n'y a pas eu la même histoire que chez nous, quoi. Mais
2: ouais, parce que c'est pas attaché à une certaine époque.
3: Non, c'est ça. Mais enfin,
2: c'est
3: mais...
2: côté, ouais, c'est la musique de papa, comme je disais précédemment.
3: Ouais, quoi. On s'est vachement réconcilié avec tout ça depuis Richard Galliano.
2: Oui. Qui a été... pense qu'il y a des gens qui ont mis des.
3: Oui, bah c'est sûr. Il a débarqué. Il a débarqué au début des années 90, 93, 95 avec ses premiers albums. Moi, quand je l'ai écouté, j'ai dit c'est pas possible, ce gars joue pas le même instrument que moi.
2: C'est un peu à l'instar de d'Ibrahim Malouf par rapport à la trompette.
3: Bah ouais, faudrait poser la question à des trompettistes.
2: À des trompettistes.
3: À quel point ça a pu les secouer. Mais
2: ouais, parce que tu mets quelqu'un qui, enfin, il y a un certain succès. Enfin, il y a une notoriété qui fait que justement ça éclaire tout, quoi.
3: Bah c'est en fait c'est surtout que d'un seul coup il s'est mis à jouer des trucs qu'on avait jamais entendu. Il a importé en France toute une façon de faire à lui tout seul. Tu lui demandes de jouer brésilien, il joue comme un brésilien. Tu lui demandes de jouer des trucs afro, il joue comme un africain. Tu lui demandes de jouer du jazz, il joue comme un new-yorkais. Il sait très bien jouer aussi musique du pays de l'Est. Enfin bref, ce type c'est vraiment c'est une comète, quoi, qui est arrivée. Et d'un seul coup, c'est comme s'il ouvrait un éventail et qu'il disait bon bah les gars, voilà, l'accordéon c'est tout ça. Ouvrez les portes, ouvrez les fenêtres et puis faites ce qui vous plaît, quoi. Et moi, ça, au sens premier du terme, ça a changé ma vie. Ce mec-là a changé ma vie, quoi. Sans lui,
2: Sans lui, je pense que tu. Enfin, toi, tu penses que tu serais pas aussi à ce niveau-là ou à
3: ouais,
2: ce
3: enfin,

0: je pense que c'est Place Saint-Rémy, si je ne me gourre pas.
1: D'accord, à l'arrière des, à l'arrière des berlines le 26 juin, je crois 20h30, 21h, enfin bref, on va traîner dans le coin là. Donc c'est la Place Saint-Rémy. J'ai quelques infos aussi culturelles à donner. On a aussi une date qui arrive bientôt, c'est-à-dire le 13 juin, c'est très très très bientôt. C'est à partir de 20h, c'est à la Chapelle Argence. C'est une soirée, un concert Rock'n'Roll Girl Power, nous voilà bien, avec Little Odetta, Kim Melville et Julie. Donc c'est un concert uniquement avec que des musiciennes sur scène. Pourquoi pas. On a aussi quelques dates qui se sont ajoutées au niveau des nuits de champagne. On a ce qu'on appelle les nuits en plus. On va avoir donc par la suite en septembre Elmer Footbeat. On va avoir aussi Superbus, on va avoir Axel Bauer dans la continuité de la collaboration Nuit de Champagne Maison du Boulanger. Est-ce que vous avez quelque chose à déclarer, monsieur Fabien Paco? Je tenais à vous remercier de votre présence devant le micro, justement pour parler. On aurait pu parler beaucoup plus d'heures de ce piano, de cet accordéon magique, de cet instrument que vous maîtrisez parfaitement.
0: C'est gentil, Patricia. C'est moi qui suis content d'avoir été ton invité.
1: Ah bah, tout le monde est content.
0: Émission.
1: C'est cool. Moi, je vais finir avec aussi une annonce pour une expo rétrospective sur l'œuvre de Noémie Carvalho qui va commencer le 19 juin dans la salle Raymond Moretti jusqu'au 2 août de la Maison du Boulanger. On va écouter mon petite musique à moi, ma petite musique à moi, et on va faire un gros clin d'œil, un gros bisou à Doudou parce que c'est une chanson qui s'appelle Your Song et c'est de l'artiste Billy Paul, c'est Your Song. Prenez soin de vous, à bientôt.

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2: Si vous venez à Paris, n'oubliez pas de monter au-dessus. Au-dessus de la place Pigalle, là-bas vers Avès. Faut venir vers 6h30 du matin. C'est là où vous aurez des chances de me trouver. 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